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3 heures.

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indique fébrilement mes clés, formait les 12 lettres de la combinaison permettant d'ouvrir ma portière et pénétrer dans l'habitat. J'étais sauvé.

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et il n'y a rien à dire. 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

0: parlez jamais de votre passé?
1: Il n'y a pas de passé.
0: Eh bien, le passé, c'est un combat farouche. Désespéré pour survivre.
2: Survivre. Nous avons déjà débattu de la question.

et l'avenir n'est pas encore là. Alors, tout ce qu'on a, c'est ça.

Une corde, une calebasse, un galet, une baguette de bambou, un tout petit panier. 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

0: Non, toi aussi, tu veux Rana?
1: Là, il y a les variantes quand même.
2: Il y a plusieurs. Il y a des points.
1: Marche ou pas là. Du coup, je fais paf paf là.
3: Il faut faire un appui long.
1: Appuie long
3: et regarde l'image, appuie long jusqu'à ce que ça disparaisse.
1: Voilà. On attend un petit peu que ça tourne.
3: Voilà, tac, genre on débranche parce que des fois il y a de la formation qui reste dans le réseau électrique.
1: On t'est coincé.
3: Voilà. Et maintenant ça y est, hop, et on va faire comme ça. Chno, hack, yala, ser.
1: Chno, que passe on.
3: Inspiron. Yala, ser. Chol, zi, ser. Vagam.
1: Windows n'a pas été correctement, si je l'ai dû.
3: Là, on fait. Voilà.
1: Et ben voilà.

0: C'est Bibou le mot de passe.
1: C'est quoi?
0: Bibou.
1: Bibou.
0: Ouais.
1: Bibou, c'est marrant.
0: Bibou.
1: Ouais.
0: C'est une évolution de Habibou. Chéri, ouais. Un peu.
1: Ah, ouais. Okay.
0: Mon chéri à moi.
1: Bibou.
0: Habibou.
1: Ouais.

Je n'ai jamais crié. 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

De temps à autre, il se dégageait de l'immobilité, rampait, sautillait, mais il ne criait pas pour ça. Et puis moi, je ne rampais pas. Je n'avais pas à sautiller. Hélène sautille. Je l'ai découverte sous de vieilles toiles d'araignée abandonnées, humides. 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

0: Il en faudrait 10 000 pour faire une puce. 100 000 peut-être. 100 000 peut-être. J'ai de la peine à la voir. Elle n'est pas blanche, elle est couleur de cendre pâle. Elle est aveugle. Et elle sautille. C'est tout ce qu'elle sait faire. Je ne l'ai jamais vue manger. Je ne l'ai jamais vue près d'un mâle. Mais de temps à autre, elle sautille. Elle ne va pas loin. Tout de suite, elle s'arrête. Elle a l'air épuisée, mortellement épuisée. Puis bientôt, sa vivacité reprend. Et elle bondit quelques pouces plus loin vers un nouvel épuisement. Plus loin. Vers une nouvelle impossibilité.
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L'orage est le plus gros des insectes qui volent au dehors. Il vient se cogner aux vitres comme les autres. Si la fenêtre s'ouvrait, il entrerait aussi sans doute. Ils se collent quelquefois contre les carreaux pour lisser leurs ailes, pour rafraîchir ou réchauffer leur ventre. Ils me regardent. Ils ne crient jamais eux non plus, ou du moins leur voix ne traverse pas le verre épais. Et puis ce verre est si petit, une lucarne.

Je monte sur une chaise pour voir quelquefois les volants. Mais c'est trop bougé. Je me lasse de ces agités et je retourne à mes silencieux, à mes paisibles, à mes crasseux, mes poussiéreux, à mes larves, à mes nymphes, à ceux qui somnolent bien souvent dans leur livrée blanchâtre, à ceux qui s'éveillent pour des absurdités, à ceux qui s'enroulent pour vivre, pour dormir, pour rêver peut-être.

Les gros insectes, les petites bêtes, ensemble, gratouillent la nuit. 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Plus tard, ça remue. 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Je l'appelle Jean. 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
2: Il est 5h en temps universel, 7h ici à Paris.
3: Clotilde Dumay.
2: Bonjour à tous, merci d'être avec nous ce dimanche 31 mai 2026. On part pour 3 heures d'actualité internationale et ça commence tout de suite avec le journal. Bonjour Julien Coquelrem.
4: Bonjour Clotilde. À la une de ce journal, la rupture ou la continuité, le premier tour de la présidentielle en Colombie aujourd'hui. Alors que le pays traverse sa pire flambée de violence depuis une décennie, le dauphin du président sortant de gauche, Gustavo Petro, défend son bilan face à une candidate de droite et un candidat d'extrême droite. À la une également, le triomphe du PSG hier soir. Le Paris Saint-Germain vainqueur d'une deuxième Ligue des Champions d'affilée au bout du suspense et la déception encore une fois des supporters d'Arsenal. Dans ce journal aussi, les critiques du Premier ministre libanais contre la politique de la terre brûlée israélienne, les frappes russes en toile de fond du Salon du Livre à Kiev et puis la Guinée où l'on vote aussi aujourd'hui, élections législatives et communales, les bureaux de vote doivent ouvrir dans 2 heures.
2: 4 ans après son arrivée au pouvoir pour la première fois, la gauche va-t-elle réussir à le conserver, le pouvoir en Colombie?
4: Premier tour de la présidentielle aujourd'hui dans le pays, 41 millions d'électeurs appelés aux urnes et 3 candidats qui se dégagent pour remplacer Gustavo Petro. Son successeur désigné, le sénateur de gauche Iván Cepeda en tête des sondages depuis des mois. Viennent ensuite un candidat d'extrême droite, l'avocat millionnaire et admirateur de Donald Trump, Abelardo de la Espriella, et pour compléter le tableau, la sénatrice de droite, Paloma Valencia. Que propose-t-il alors que le pays traverse sa pire flambée de violence de la décennie? Tour d'horizon avec Marine de la Moissonnière.
5: Iván Cepeda, philosophe et défenseur des droits humains, compte poursuivre la politique de paix totale initiée par Gustavo Petro. Le président sortant a misé sur le dialogue pour convaincre les groupes armés, les paramilitaires et les guérillas de déposer les armes sans succès. Au contraire, ces bandes criminelles en ont profité pour se renforcer. À droite, la sénatrice Paloma Valencia et l'avocat Abelardo de la Espriella veulent revenir à la méthode forte, bombardement, épandage de glyphosate sur les champs de coca et construction de méga-prisons. Sur le plan économique et social, là encore, Iván Cepeda entend marcher dans les pas du président sortant et approfondir ses réformes en faveur des secteurs défavorisés. À l'inverse, Abelardo de la Espriella et Paloma Valencia veulent limiter le rôle de l'État et réduire les impôts. Les 3 favoris de ce scrutin n'ont pas vraiment détaillé leurs propositions et ont refusé de participer à des débats. Aucun ne devrait remporter la présidentielle ce dimanche. Le second tour est prévu le 21 juin.
4: Et pour ce premier tour de l'élection présidentielle en Colombie, l'ouverture des bureaux de vote est prévue à 8h, heure locale, 13h en temps universel.
2: À la une également, Julien, c'était hier soir à Paris.
4: Le soulagement et la joie des supporters du Paris Saint-Germain au terme d'un très long suspense.
6: Jusqu'au bout, on a eu peur, j'ai peur, on a réussi, Paris est magique.
7: Incroyable, un match rempli d'émotions, on était sous tension, incroyable.
4: L'euphorie aux abords du Parc des Princes à Paris, alors que du côté de Budapest, le PSG s'est offert une deuxième Ligue des Champions de football d'affilée. Aucun tenant du titre n'avait réussi à le garder depuis le Real Madrid en 2018. Mais ça n'a pas été simple pour les joueurs de Luis Enrique, forcés d'aller jusqu'au tir au but pour se défaire des Gunners. Énorme déception hier soir à Londres, tout juste 20 ans après la finale perdue de 2006 face au Barça. Les supporters réunis près de l'Emirates Stadium sont repartis sans étoiles sur le maillot. La soirée avait pourtant bien démarré, Emeline Vin.
8: 5 minutes de jeu et déjà un but. Les supporters d'Arsenal en sont sûrs, ils vont gagner.
9: Nous sommes venus du nord de l'Angleterre pour ça. Je suis supportrice depuis toujours et nous ne pouvons que gagner. Ça fait trop longtemps qu'on arrive deuxième partout. On est trop contents.
8: On s'en suit une première période poussive. À la première mi-temps, Luis n'est pas serein.
10: Je suis un peu nerveux, j'espère qu'on ne concédera pas de but et qu'on s'en tirera avec 1-0. second half, so 1-0.
8: Le PSG égalise finalement après prolongation, direction les tirs au but. Ces jeunes supporters n'avaient jamais vu leur club en finale de Ligue des Champions.
11: Ça va pas du tout. Là, on est dans le mal.
12: 140 BPM et on va gagner. On s'est fait voler. L'arbitrage est dégueulasse, mais c'est pas grave. On va gagner.
8: Après une dizaine de minutes ultra tendues, coup de sifflet final et comme il y a 20 ans, Arsenal s'incline.
13: We should have won. It's a stupid penalty.
14: On aurait dû gagner tout ça à cause d'un foutu tir au but. Mais j'ai passé un super moment. J'aurais préféré un autre résultat, mais je vais quand même faire la fête pour célébrer une belle saison. Cette coupe, ça aurait été juste du bonus.
8: Un bonus, puisqu'Arsenal a tout de même remporté la première ligue anglaise de cette saison. Emeline Van Londres, RFI.
4: Et la victoire parisienne bien fêtée, en revanche à Paris et dans toute la France, avec toutefois des débordements aux abords du Parc des Princes et sur les Champs-Élysées, où 20 000 personnes ont bravé l'interdiction de se rassembler. Des incidents à Paris et dans d'autres villes de France, 416 interpellations par la police et 10 par la gendarmerie dans l'Hexagone. 7 policiers blessés, dont un grièvement dans le sud-ouest, selon le ministre de l'Intérieur. Ça n'empêchera pas les joueurs du PSG de parader sur le Champ de Mars, près de la Tour Eiffel, cet après-midi jusqu'à 100 000 personnes sont attendues pour les acclamer.
2: Et on va revenir sur cette finale dans notre édition spéciale. Rendez-vous à partir de 6h10, temps universel.
4: Il dénonce une politique de la terre brûlée qui n'apportera ni sécurité ni stabilité. Au Liban, l'allocution télévisée hier du Premier ministre Nawaf Salam, alors que l'armée israélienne a franchi un cap dans son invasion en traversant vendredi le fleuve Litani pour la première fois depuis son retrait du sud Liban en 2006. Elle affirme ce matin que son opération est en train de s'étendre à d'autres zones, alors que ces frappes se sont poursuivies hier sur plusieurs localités. 16 morts et 34 blessés ce samedi, selon le ministère libanais de la Santé. À Beyrouth, correspondance Paul Khalife.
15: L'armée israélienne a intensifié samedi ses opérations militaires et a élargi les zones d'occupation et d'évacuation dans le sud du Liban et la plaine de la Beka. Sous un intense barrage d'artillerie et des vagues successives de raids aériens, les troupes israéliennes tentent de progresser sur plusieurs axes dans le district de Nabatieh, au nord du fleuve Litani. Elles se heurtent à une forte résistance des combattants du Hezbollah qui essayent de ralentir la progression en utilisant des roquettes, des missiles guidés et des drones kamikazes. Face à cette escalade sans précédent, le Premier ministre libanais a dénoncé une tentative israélienne d'effacer l'histoire du Liban. Nawaf Salam a accusé Israël de mettre en œuvre une politique de destruction généralisée des villes et des localités, ainsi que de tous les moyens de subsistance qui s'y trouvent. Il a ajouté que les déplacements massifs de population s'apparentent à une punition collective infligée à la population pacifique. Nawaf Salam a précisé que le Liban continuera à négocier avec Israël malgré le développement de l'invasion du Sud. Selon lui, la négociation reste la voie la moins coûteuse pour le pays du Cèdre. Paul Khalife, Beyrouth.
4: Et en tout, depuis le début du conflit, les frappes israéliennes ont tué plus de 3370 personnes au Liban, en majorité des civils. L'OMS recense plus de 600 morts depuis le début du cessez-le-feu qui n'a jamais été respecté. Les frappes du Hezbollah en direction d'Israël se poursuivent également. Plus de 25 projectiles tirés vers le pays dans la journée d'hier, selon l'État hébreu.
2: Du côté de la Russie, un pétrolier et un dépôt de pétrole du sud du pays ont été touchés hier par des drones ukrainiens.
4: Alors que l'Ukraine attend de son côté une nouvelle attaque massive que Moscou serait en train de préparer, selon Volodymyr Zelensky. Inquiétude notamment à Kiev, où l'un des plus grands rendez-vous culturels de l'année a quand même été maintenu. La 14e édition du Festival du Livre Book Arsenal attire des milliers de personnes dans ses allées depuis jeudi, avec la guerre comme toile de fond. Reportage Emmanuel Chaz.
16: Attention, une alerte aérienne est en cours. Nous vous invitons à rejoindre les abris prévus à cet effet.
17: Un salon du livre qui doit être interrompu plusieurs fois par jour, impossible de faire abstraction de la guerre. À plusieurs reprises, les visiteurs doivent évacuer les lieux lors des alertes aériennes. Victoria Belim, autrice d'une enquête familiale qui met en lumière le poids de l'histoire entre la Russie et l'Ukraine, explique
18: que cet événement ait lieu malgré la situation et le fait que les gens se rencontrent, qu'ils participent au festival, qu'ils achètent des livres, qu'ils continuent à lire, qu'ils continuent à être inspirés est incroyablement encourageant.
17: Le musicien Youri Gourgi, originaire de Kharkiv, a mis en musique avec l'écrivain Serhiy Jadan des textes du philosophe ukrainien du XVIIIe siècle, Grigori Skovoroda. Et ce sont sur ces notes de reggae que le public redécouvre cet auteur classique. Le musicien souligne l'importance de ce moment.
14: Je considère cela comme un privilège, un bonheur de jouer là, même si c'est très très dangereux. Je vis en Allemagne et pour moi,

colonnes et lister les pour d'un côté et les contre de l'autre. Et comme il y a certains pour un peu plus gros que les autres, ceux-ci pourraient contrebalancer plusieurs contre. Pour donc arriver à contenir ces déséquilibres dans les calculs, on pourrait aller jusqu'à mettre des coefficients à chaque élément porté au tableau. Comme la mise en équation peut en effet aider à raisonner sur ces orientations existentielles, elle pourrait aussi aider à se représenter ces déboires de tous ordres. C'est à la suite d'une déconvenue amoureuse majeure que le mathématicien Laurent de Robert a inventé les mathématiques existentielles, dont il a accepté de chercher les conséquences musicologiques. Dans l'heure qui vient, Métaclassique reçoit Laurent de Robert pour un numéro intitulé « Miraculé ».

0: On dit deux ou des Robert?
1: Bah alors c'est un problème de transgénérationnel et psycho-magique. L'accent il est apparu il y a deux décennies.
0: Oui.
1: Non, deux générations, j'exagère. Et en fait c'est pour, je crois, réparer un forfait qui a été produit dans la famille. Mon grand-père s'appelait de Robert, puis hop, soudain il s'appelait des Robert.
0: C'était donc c'est Germain Desrobé.
1: Mais en fait, je crois, je suis tombé dans le coma à un moment. Et j'ai l'impression que dans ce coma, l'épouse de mon grand-oncle m'a révélé que ma grand-mère avait eu mon père avec son oncle. Et donc Germain Desrobé, celui qui doit gérer la main dérobée de sa femme, qui s'appelait Mimi d'ailleurs, Mimi Desrobé, c'est-à-dire moitié Desrobé et moitié... Elle était aux deux frères au fond. Et mon père s'appelant Poutou Desrobé, c'est-à-dire celui qui est tout Desrobé, c'est le fils de son père et de son oncle en quelque sorte. Et bien cet accent-là, il est venu à cette génération. Et moi qui m'appelle Laurent Desrobé, je dois rendre le Desrobé, je dois rendre à mon oncle la paternité qui lui a été subtilisée de celle dont il était le seul véritable récipiendaire. Donc, je crois que mes enfants s'appelleront De Robert et plus Des Robert, si je répare bien les choses.
0: Donc, on va dire Laurent De Robert ?
1: Oui, parce que tout ce que je fais, au fond, c'est-à-dire de l'algèbre, c'est essayer de réparer le monde. Donc, je vais le faire sauter cet accent.
0: Parce que en musique, ce qu'on appelle le temps dérobé, je crois que ça s'appelle le rubato.
1: Que j'adore.
0: Oui. Alors là, on vient d'entendre un extrait d'une suite pour violoncelle de Bach. Et ça me semble être une espèce de représentation sonore possible de la phrase qui sert d'incipit à vos fragments de mathématiques existentielles, à savoir qu'un homme trace une ligne et cette ligne devient labyrinthe.
1: C'est peut-être la chose la plus importante du livre, après tout.
0: Oui.
1: Et je ne sais pas d'où elle vient, en fait, cette phrase. Je croyais que c'était Borges. La personne qui me l'avait soufflé m'avait maintenu que ça venait de ses livres. J'ai vraiment cherché de partout, je ne l'ai jamais trouvé. Donc... finalement, c'est une création sans le savoir.
0: Ça commence par des dédales. Alors, on va devoir prendre le temps de détailler ce dédale qui est la somme pondérée des distances entre les êtres réels vécus et rêvés qui forment une personne et les mondes réels vécus et rêvés qu'elle habite. Donc, on ne pourra pas comprendre ce qu'est un dédale sans commencer par parler de ces distances, de ces écarts entre le réel et le rêve qui clivent chacun des êtres.
1: Et qui les conduisent à une certaine tristesse, amertume. Mais je pense qu'on en fait tous l'expérience, ça, de cette déception que le rêve n'épouse pas la réalité.
0: Oui, qu'on n'est pas tout à fait ce qu'on voudrait être.
1: Voilà, et que le monde d'ailleurs n'est pas celui que l'on souhaite.
0: Non plus.
1: Et au fond, on éprouve assez vite que pour résoudre cette distance entre le rêve et la réalité, il n'y a finalement pas beaucoup d'options. Soit on essaie de faire en sorte que le rêve s'aplatisse par rapport au réel, au fond c'est le plus commode en général.
0: Donc ça s'appelle la résignation.
1: Oui, mais c'est quand même souvent le plus commode de se dire être maître de soi plutôt que du monde, revoir avec intelligence et lucidité nos aspirations pour que, au fond, la paix se fasse dans notre esprit. Mais il y a une façon plus panache, plus courageuse, plus adolescente d'essayer de transformer le réel pour qu'il épouse notre rêve.
0: Et ça, c'est Icare.
1: Alors Icare,
0: il essaye de se transformer.

0: lui-même pour atteindre son rêve, mais du coup, il se détruit surtout.
1: Il se détruit. Alors, c'est vrai que quand on dit réduire la distance entre le rêve et la réalité, il faut toujours faire attention de garder un minimum de distance. D'ailleurs, ça lui a échappé à Icare. Parce qu'elle s'approchait trop près de son rêve, il s'est brûlé les ailes. Mais je vais un tout petit peu plus loin
0: vous
1: aussi.
0: Vous êtes en train de dire qu'il s'est brûlé les ailes parce qu'il n'avait pas conscience de l'asymptote, qu'il aurait dû garder...
1: Pas conscience d'une distance harmonique, je dirais plus qu'une asymptote. On pourra revenir sur l'asymptote tout à l'heure, ouais. Mais une distance harmonique, c'est une distance juste, précieuse, précise, qui permet, notamment à l'endroit de ce dont on parle, le rêve et la réalité, de conserver le désir actif, de conserver une part de manque qui nous met en mouvement. Si le rêve épouse la réalité, alors qu'est-ce qu'on désire après ? Donc avoir la finesse d'esprit de se dire « toujours manquer un peu ». J'aime bien cette prière de Michelangelo qui dit « Signore fac io possa sempre desiderare più di quanto riesco a realizzare » qui signifie « Seigneur, faites-moi la grâce de toujours désirer plus que je ne puis accomplir ».
0: Et pourquoi faut demander au Seigneur ? Pourquoi on ne pourrait pas le faire soi-même, de maintenir cette distance ?
1: C'est une prière qu'on peut se faire à soi, effectivement.
0: D'accord. Mais elle a moins de chances d'aboutir si on en prend la charge.
1: Plus, je pense. Mais je trouve que l'audace de Michelangelo, c'est de dire d'habitude, on fait une prière pour avoir ce que l'on veut,
0: oui. En
1: particulier au Seigneur. Et là, c'est de dire précisément, Seigneur, faites que je n'obtienne pas ce que je veux.
0: Parce qu'il y a un proverbe qui vient d'Asie qui dit méfie-toi de ce que tu veux, tu l'auras.
1: C'est très juste, c'est la même, je pense.
0: C'est un peu la même, mais oui. Mais c'est qu'il y a une espèce de menace. C'est-à-dire qui...
1: Une menace existentielle parce qu'elle coupe l'élan.
0: Et c'est une bonne tactique pour se tenir à distance de ce qu'on veut comme ça ou...
1: Alors franchement, le réel, en règle générale...
0: S'en charge très bien.
1: S'en charge très bien, donc Dieu existe à cet endroit-là.
0: Alors revenons quand même sur Icare, parce que votre particularité c'est quand même de saisir aussi des figures de la mythologie et de les mettre en équation. Par exemple, vous faites l'écart d'Icare type, qui est une façon de mettre en relation dans une équation un principe de minimisation du dédale, c'est-à-dire de la réduction de l'écart qui serait notre tendance naturelle, et une espèce de reste alors qui fait que Icare franchit la distance.
1: Je me... Sincèrement, ça fait très longtemps que je l'ai écrit, j'ai oublié.
0: Ah d'accord.
1: L'écart type. Je me rappelle, c'était un... Parce que j'étais prof de stats aussi, ouais. Et donc l'écart type, c'est un concept de mathématiques appliquées qui est important. Et c'est vrai que j'avais joué un tout petit peu de cette assonance entre l'écart type et l'écart type.
0: Oui.
1: Mais alors, je me rappelle plus. Si je relis un peu, je vous dirai ce que j'ai essayé de dire.
0: Ou alors on passe à Tantal, parce que... Pourquoi Tantal assure une distance ?
1: Alors, parce que dans l'histoire de Tantal, donc, c'est cette présence dans ce qui ressemble au paradis, mais qui devient très vite l'enfer. D'ailleurs, c'est peut-être une très bonne définition, j'y reviendrai, de l'enfer, que cette proximité du paradis qu'on ne peut pas ravir. C'est drôle parce que le souffle s'est arrêté à ce moment-là. Je ne sais pas si on entend l'enregistrement, mais le souffle de l'ordinateur s'est arrêté à ce moment-là.
0: Au moment de ?
1: De cette différence entre l'enfer et le paradis,
0: ah oui.
1: Qui était celui de ces fruits qui nous sont promis mais qu'on ne peut pas cueillir.
0: Ah oui.
1: C'est ça que fait Tantal, il est là sous un arbre qui lui promet tant de fruits face à un ruisseau, alors qu'il est assoiffé, qui lui promet tant de saveurs. Et en fait, dès lors qu'il élance la main pour attraper les fruits ou pour cueillir un peu d'eau, eh bien, le ruisseau s'en va ou le vent souffle dans les branches de sorte qu'il ne peut pas cueillir les fruits. Et ça, en fait, à mon avis, c'est le sommet du supplice, en quelque sorte, d'être si près de son idéal, de ce que l'on souhaite et de ne pas pouvoir l'embrasser. Et c'est donc une présence comme l'enfer, comme l'asymptote du paradis.
0: Alors précisément, c'est là que l'asymptote n'est jamais harmonique ou ne l'est que très ponctuellement à un moment de sa courbe.
1: Alors, il y a une nouvelle définition de l'asymptote. J'ai écrit un nouveau livre depuis celui-là qui parle précisément de cette parole. Si j'ai une minute pour le développer, ouais. Parce que je pense que c'est précieux.
0: Même trois, si vous voulez.
1: Ouais, je pense. Parce que c'est quelque chose qui, à mes yeux, a été décisif dans notre rapport au monde et en particulier à la sensualité. Donc Jésus, théoriquement, il est dans son tombeau. Marie-Madeleine court le dimanche, là, après Pâques, enfin le jour de Pâques, là. Et ne le trouve pas dans le tombeau. Donc elle sort, elle voit un jardinier, enfin quelqu'un qu'elle prend pour un jardinier. Elle lui demande si elle n'a pas vu son maître, qui est défunt. Et là, lui, il répond « Marie, Marie ». En fait, il l'interpelle. Et Marie-Madeleine reconnaît à la voix que c'est en fait Jésus qui était transfiguré. Et là, elle s'élance vers lui et les évangiles disent « Et Jésus lui dit, ne me touche pas. »
0: Nolim est en guérison.
1: Nolim est en guérison. Ce que je trouve, mais d'une violence inouïe. Je veux dire, quand on aime passionnément quelqu'un, qui en plus on croyait perdu à jamais, si on a la possibilité de l'embrasser encore une fois, comment on peut refuser à quelqu'un que l'on aime et qui nous aime une dernière embrassade, en tout cas une prochaine embrassade. Et en fait, je me suis rendu compte que cette traduction, vous allez voir pourquoi c'est une asymptote. Une asymptote, c'est ce vers quoi on tend mais qu'on ne peut pas toucher, théoriquement. Et je me suis rendu compte que cette phrase « nos limites enguerrées ne me touche pas » en fait était un abus de langage, en tout cas une traduction tronquée du grec, parce que les évangiles sont écrits en grec, qui dit « memou aptou ». Voilà ce que dit Saint Jean dans l'évangile, « memou aptou », ce qui veut dire effectivement « aptein », toucher, mais surtout veut dire « retenir ». Le premier sens de « aptein », c'est « retenir ». Donc en fait, ce que dit Jésus peut-être à Marie-Madeleine qui s'élance vers lui, c'est de dire « mais tu peux me toucher, ça c'est ok, mais ne me retenir pas. Ne me retiens pas, mais touche-moi si tu veux. » Et je crois qu'on a été frappé d'une vingtaine de siècles d'interdit du toucher, de réprobation de la sensualité.
0: Sur une erreur de traduction.
1: Sur une erreur de traduction peut-être. Ouais. Et si bien que, et c'est curieux aussi que dans les mathématiques modernes, il y a une évolution qui est proche de celle-là, qui n'interdit pas à l'asymptote de toucher son idéal. Dès lors qu'elle ne l'épouse pas. Voilà, une asymptote, c'est une droite ou une courbe vers laquelle on tend, qu'on peut croiser de temps en temps, mais que l'on n'épouse pas à jamais.
0: La question est de savoir, peut-être éventuellement en écoutant un extrait du Requiem de Fauré, comment donc se comporter avec l'idée de paradis ?

0: Parce que la symptôme qui nous tendrait vers un état paradisiaque, elle pourrait le rencontrer, le paradis, à condition de ne pas le retenir, c'est ça aussi. Il faut prendre la leçon de Marie-Madeleine.
1: Je pense, on revient à cette idée que épouser son idéal, c'est...
0: C'est le toucher sans le retenir.
1: Alors, épouser, ça serait retenir, en l'occurrence. Et la toucher, c'est vraiment frôler, caresser, en fait. Je préfère l'idée d'asymptote et de tangente, mais en tout cas d'asymptote comme une caresse, parfois, plutôt que de retenir la chose. Et finalement, quand on essaie de retenir une chose, c'est la meilleure façon qu'elle s'enfuit, souvent. Pour ce qui est du paradis, vous passiez ce requiem. C'est vrai que j'ai toujours été perplexe quand on fait cette formule de rest in peace, de repose en paix, alors que j'ai quand même plutôt envie, moi, de surtout pas me reposer après la mort, ou de rester en quelque sorte, si c'est possible, un peu vivant, tonique et adolescent. Donc je trouve que c'est un contrepoint. En mouvement. Et ce mouvement, en fait, on l'obtient précisément quand il y a une distance, que je disais tout à l'heure, harmonique entre ce que l'on souhaite et ce que l'on a.
0: Mais comment on sait qu'elle est harmonique alors? Parce que c'est un mot musical justement, l'harmonie.
1: Elle est harmonique parce qu'elle met en mouvement et pas trop dans le tourment non plus. Donc c'est à la fois une question de tonalité et de rythme, je dirais.
0: Parce que le tourment, il est de l'ordre du désespoir à pas pouvoir toucher à la distance, à être bloqué dans l'écart.
1: Je dirais plutôt que la douleur, elle est celle-là même de la distance entre ce que l'on souhaite et ce que l'on est.
0: Donc il n'y a que par le mouvement qu'elle peut se dissiper.
1: Alors le mouvement fait qu'elle se dissipe, mais il faut garder un tout petit peu cet écart, comme je disais, pour conserver le mouvement.
0: Et parce que quand vous dites que le dédale est un indice des tourments, ça veut dire qu'il y a toujours des tourments.
1: On tend vers le zéro dédale, c'est-à-dire vers une sorte d'ataraxie, d'extinction de ses souffrances. Mais le fait de tendre vers, ça ne veut pas dire qu'on y parvient. Je crois que ce que je raconte avec l'Icartype, c'est précisément ça. C'est que Icare, par maladresse ou infortune, à force de vouloir résoudre la distance entre ce qu'il a et ce qu'il voudrait, eh bien, il explose au contraire la distance entre les deux. Et souvent, par maladresse et infortune, comme je le disais, à essayer de réduire la distance entre ce que l'on a et ce que l'on souhaite, précisément, on l'a fait exploser.
0: Pour autant qu'on est toujours en mouvement, c'est en fait ce passage d'un mouvement permanent vers la minimisation du dédale et le fait qu'il y a un moment ça puisse péter, qui est un peu stressant dans votre histoire. Parce que...
1: C'est vrai, ce stress aussi, ça nous est tous arrivé de connaître une personne dans notre entourage qui a la vie rêvée, en tout cas selon ses propres termes, c'est-à-dire peut-être jeune père de famille avec tout ce qu'il réussit, il part acheter un paquet de cigarettes et il revient jamais, précisément peut-être parce qu'il touchait cet idéal-là qu'il n'avait pas su mettre en mouvement son être. Donc c'est vrai que c'est peut-être anxiogène ce que je raconte, que de dire à force d'essayer de résoudre l'écart amer qu'il y a entre notre être réel et notre être rêvé, on peut au contraire l'exploser.
0: La force d'attraction de l'être rêvé est proportionnelle à son accélération et à l'ascendant de l'idéal. Donc il est proportionnel sur deux facteurs à la fois.
1: Oui, comme toutes les forces, en fait, il y a la masse et l'accélération. Et là, ce qui fait office de masse, c'est l'ascendant de l'idéal pour le rêve. Et on prend le mouvement de ces rêves pour indiquer comment ils peuvent nous mettre en mouvement. Alors c'est vrai que là on se résume à être réel et être rêvé, mais il y a aussi l'être vécu, enfin l'être perçu, et qui est notre regard sur nous-mêmes aussi. C'est pas moi tel que je suis objectivement, ou en tout cas tel que je pense qu'un spectateur impartial pourrait me décrire, mais c'est moi tel que je me vis subjectivement. Et on a beaucoup aussi d'exemples dans notre propre vie, de moments où on sait très bien qu'objectivement, pseudo-objectivement, on est tel, mais qu'intérieurement, on se vit à des kilomètres de tel qu'on est perçu.
0: Donc là, on augmente encore l'écart
1: entre
0: l'être vécu et l'être réel.
1: Exactement. Et donc, je pense qu'il y a une triangulation. Alors, tout ce qui est simple est faux et tout ce qui est complexe est inutilisable. Donc, j'essaie de simplifier le modèle, mais c'est vrai que pour être assez fin et juste, je pense qu'il n'y a pas que l'être réel et l'être rêvé. Il y a l'être réel, l'être rêvé et l'être vécu. C'est-à-dire l'être tel que l'on soit, tel que l'on se sent, tel que l'on se vit.
0: Mais alors, s'il n'y a pas de mouvement, ça va très mal.
1: C'est plutôt... C'est pas que ça va... Ça peut ne pas être douloureux, mais c'est qu'il n'y a pas une logique du vivant.
0: Parce que dans le In Paradisium de Forêt, par exemple, on a l'impression d'une musique qui est en mouvement perpétuel, en même temps qu'elle vise quelque chose de l'ordre de la stase, de l'immobilité.
1: Je me pose la question encore aujourd'hui. Est-ce que je recherche le repos, le calme, la tranquillité, à anesthésier mes sentiments, par exemple ? Ou est-ce que je recherche la vitalité ? Est-ce que je veux être...
0: Vous êtes toujours pas sûr de ça.
1: Ouais. Est-ce que je suis adulte ou adolescent ? Adultus, c'est le participe mort, passé, figé de adolescens, qui est un participe actif. Et je me demande, en fait, dans nos propres vies, parfois, on cherche le tumulte, le chaos,
0: pour se sentir vivant. C'est le côté adolescent ?
1: Oui, je crois.
0: Ouais.
1: Et d'autres moments, on veut juste avoir la paix, en fait.
0: Ouais.
1: Et donc, j'arrive pas à trancher dans la sculpture de soi qui est celle de notre existence, si on recherche précisément le zéro dédale, ou au contraire la mobilité des êtres.
0: C'est quoi la conjecture de Verlaine ?
1: Je crois que ça a rapport précisément à cette mobilité des êtres. Dans le modèle, en fait, le Vestal, c'est l'indice du dynamisme de l'être. Et si ce Vestal passe au-dessus d'un stade critique de dérèglement de tous les sens, alors l'explosion du dédale est quasi certaine. Verlaine, il était dans une vie paisible et plutôt plan-plan, si je me rappelle bien, avant de rencontrer Rimbaud. Et au fond, ce que racontent ces propriétés, c'est que si on passe en dessous d'un certain stade ou en dessus d'un certain plafond, ce que j'appelle seuil de Verlaine et plafond de Rimbaud, si cette vitalité, elle est en dessous ou en dessus, alors le risque est grand de tout faire valser, en fait, dans notre existence.
0: Ah oui. Mais que ça valse à cause de ce manque de régulation ou de ce manque de dérégulation.
1: C'est ça.
0: Mais on ne peut pas savoir. Si c'est le manque de régulation ou de dérégulation avant que ça valse.
1: On le sent quand on s'éteint ou quand on est trop agité.
0: Que ça va trop loin.
1: Que ça va trop loin et que c'est pas pour rien qu'il part en Afrique vendre des armes, je pense, Rimbaud.
0: Bah, peut-être que c'est aussi une façon de vouloir se mettre au clair dans l'écart entre son être vécu et son être réel.
1: C'est vrai.
0: Ouais. Parce qu'en fait, c'est une distance qu'on aime bien éprouver et tirer. C'est-à-dire qu'on peut maximiser son dédale en se disant que ça ne pourra pas reflux le minimiser.
1: C'est vrai que l'exemple du labyrinthe, mais je veux dire architectural, c'est une bonne illustration. C'est que c'est souvent quand on est très près de la sortie, mais géographiquement, qu'on en est le plus loin existentiellement et inversement.
0: Oui.
1: Et parfois, on peut se dire, c'est peut-être aujourd'hui, en maximisant mon dédale, que demain, je vais le résoudre. Et donc, ce dédale-là, il faut toujours l'inscrire dans le temps.
0: Ouais.
1: Et que, effectivement, le musicien qui fait ses gammes, il les fait dans les tourments d'aujourd'hui, mais c'est pour exceller demain. Donc, il faut essayer de se dire, tiens, c'est en fait un méta-dédale que j'essaye de résoudre, qui est la combinaison convexe des dédales du passé, du présent et du futur. Et donc si j'accrois le dédale d'aujourd'hui, c'est peut-être pour le résoudre le dédale de demain. Et même, parfois, je fais des actions qui vont résoudre les dédales d'hier, parce que la pensée, elle est magique. Et parfois, elle a les clés des portes dérobées de notre histoire.
0: Donc ça veut dire qu'on pourrait arriver à vouloir renforcer sa schizophrénie pour la résorber.
1: Accroître le tourment d'aujourd'hui pour pouvoir...
0: apaiser celui de demain.
1: Voilà, voir celui d'hier.
0: Ah oui,
1: est encore présent dans notre être.
0: Et qu'on peut apaiser rétrospectivement.
1: Je fais une petite histoire là-dedans d'un ami qui allait de déconvenu en déconvenu, amoureuse je veux dire,
0: ouais.
1: Et qui avait perdu toutes les femmes de sa vie. Je me rappelle le jour où il me dit, mais je les ai toutes invitées à dîner. Bon, pas en même temps, hein, je veux dire, mais le même soir. Et il avait dressé une table, et puis la dernière de sa vie a sonné à la porte. Est entré, il a pu l'installer à table et lui dire à quel point il l'avait aimé et qu'il bénissait son départ comme il avait béni sa venue dans sa propre vie. En fait, il pouvait verbaliser l'affection qu'il avait pu éprouver pour elle, ce qu'il n'avait pas pu faire de son histoire.
0: Oui.
1: Et la seconde est venue après, quand la première était partie, etc. Au terme de toute une nuit, en fait, il disait qu'il s'était couché complètement abattu, mais qu'il avait pu enfin résoudre les dédales de son passé. Et qui pouvait repartir presque à neuf. Bon, la vérité, c'est que ça n'a pas tout à fait marché effectivement, mais en tout cas, comprenais le ressort. Quoi.
0: Ça donne le sentiment que l'on pourrait peut-être écouter sous la forme d'une étude pour piano mécanique de Konnan Nankaro, qu'on pourrait se simplifier l'existence tout en complexifiant les formes.

0: Vous comprenez ça très bien, Laurent de Robert, que l'on puisse, en se faisant des plans complètement injouables, finir par se simplifier la vie. Ou par réveiller le désir, peut-être, en tout cas.
1: Réveiller le désir.
0: C'est ça que c'est excitant d'écouter ça.
1: Complètement, et que ça soit injouable.
0: Fait partie de l'excitation ?
1: Oui, aussi.
0: C'est ce que vous appelez la Sisyphe cyclicité ?
1: Alors Sisyphe cyclicité, non, c'est retourner plutôt dans les mêmes tourments de façon périodique.
0: C'est un effet de boucle.
1: C'est un effet de boucle, mais il faut imaginer Sisyphe heureux, je crois, c'est ça l'histoire.
0: Ça, c'est ce que dit Albert Camus, on n'est pas obligé de le croire.
1: Non,
0: hein,
1: je ne crois pas. En tout cas, c'est vrai que de reconduire les mêmes tourments, c'est quand même des choses qui sont un peu le fondement de toute la psychanalyse, parce que ça reste quand même une sorte de psychanalyse gratuite, ça, que j'ai faite tout
0: seul. Enfin, coûteuse en travail, quand même.
1: Coûteuse en travail, oui. Et en temps, c'est vrai. En amour aussi, parce que ça m'a fait perdre des choses, sans en trouver d'autres, d'ailleurs.
0: Vous avez perdu beaucoup de...
1: Non, en vrai, je l'ai écrit parce que j'avais perdu l'amour. Et comme j'étais rendu à un tourment dont je n'avais pas les mots, et que mon langage, c'était plutôt celui des mathématiques, j'ai essayé de traduire en équation les tourments de mon petit cœur brisé. Mmh. En me rappelant, d'ailleurs, que c'était ça, l'histoire de l'algèbre. Algèbre, en arabe, ça veut dire restaurer ce qui a été fracturé. Et là, mon cœur était fracturé, donc je me suis dit, tiens, je vais faire de l'algèbre et essayer de restaurer mon cœur brisé en faisant des mathématiques, des sentiments. Mais ça n'a rien résolu, et parce que c'est l'ambition de ces mathématiques, c'est elles sont purement expressives et pas explicatives. Elles sont à peine descriptives dans le sens où, effectivement, je pense que tous nous sommes sculpteurs de nos propres vies, et que donc, quand je parle de minimiser l'écart entre le rêve et la réalité, c'est un modèle de sculpture de soi, au fond. Mais une fois qu'on a fait cette hypothèse-là, toutes ces mathématiques-là, elles sont pour traduire en équation, en conjecture, des émotions, des doutes et des espérances.
0: Et les errances d'une personne, et à mettre des noms d'équations, un vocabulaire mathématique à disposition de ces choses si fuyantes que peuvent être nos tourments, nos sentiments, vous en arrivez à même pouvoir, on pourrait presque dire, modéliser ce que serait un miracle.
1: Oui. Ah ça, vous l'avez vu là? Non, c'est
0: non, je l'ai entendu dans une conférence que vous avez donnée où vous racontiez l'histoire du roi de Norvège et du roi de Suède qui avait résolu un conflit entre les deux royaumes à coup de dés, c'était autour de l'an 1000.
1: C'est ça, où plutôt que de se battre pour de vrai, ils avaient quand même un peu cette intelligence-là, eux, ils se sont dit on va s'en remettre au destin et on va prendre deux os façonnés, enfin deux dés qui étaient façonnés en os. Et celui qui fait le meilleur score, alors il gagne le territoire, c'est quand même plus simple.
0: Et puis ça va vite en plus.
1: Ça va vite, et puis c'est moins coûteux.
0: Et ça fait moins de morts.
1: Voilà. Et le premier roi, je crois que c'est... J'ai oublié dans quel ordre, mais on va dire que c'est Suède. Qui vous préférez?
0: Ouais, je crois que c'était Suède. Enfin, la fois où vous l'aviez raconté, c'était Suède, peut-être qu'à l'époque, c'était pas lui.
1: Il lance double 6, donc on peut pas faire mieux. Les dés sont pas pipés, hein, je tiens à le dire. Et le roi de Norvège dit, mais moi je peux quand même égaler le score. Il prend les dés, il fait double 6 aussi. Là, il y a un petit émoi et un frisson. Est-ce que du coup, on s'en remet au combat ou on fait un autre tour de dés? On fait un autre tour de dés. Le roi de Suède lance et double 6 encore. Et là, c'est vrai qu'en mathématiques, vous connaissez les probabilités de faire 4 fois double 6 d'affilée. C'est pas possible, en fait. Tout simplement pas possible. Enfin, c'est possible, mais c'est infinitésimal.
0: Infinitésimal, oui.
1: Mais le roi de Norvège prend les dés. Il invoque vraiment toute la force de ses ancêtres, et jette les dés, et le premier roule, fait 6, et le second se brise en deux, laissant apparaître les deux faces opposées, 6 et 1, ce qui fait 6 plus 6, 12, plus 1, 13, et donc il a triomphé comme cela. Et je dis que ça, c'est une façon de penser les mathématiques du miracle, parce que un miracle, c'est ce qui est impossible et pourtant réel. Là, faire 13 avec 2 dés, c'était impossible, et pourtant ça s'est réalisé.
0: Alors, le miracle, donc, événement impossible et qui pourtant advient, vous le différenciez du mirage qui relève d'événements irréels qui, pour autant, sont possibles.
1: C'est ça.
0: Et alors, ça vous permet de mettre les deux en équation, c'est-à-dire vous mettez en rapport le cardinal de M, à savoir le nombre de miracles, et le cardinal de M', à savoir le nombre de mirages, pour en arriver à ce que je crois être une prière. Oui. À savoir, puisse le cardinal de M, des miracles, être supérieur au cardinal de M'. Donc toutes ces équations ne servent qu'à faire des prières.
1: Des déclarations, des vagabondages poétiques,
0: oui,
1: aussi. ne servent, je pense aussi, elles servent à communiquer avec des personnes dont on n'a pas la même langue vernaculaire, je veux dire. Ça m'arrive de pouvoir parler d'émotions assez fines avec des personnes qui ne parlent pas anglais ou français, grâce à ces mathématiques-là, mais qui connaissent le langage des mathématiques. Parce que je ne me moque pas, par ailleurs. Je veux dire, c'est des symboles que j'utilise avec toute la rigueur qui convient. Et donc, un mathématicien comprend, en fait, une fois qu'on s'est mis d'accord à peu près sur les hypothèses, la logique mathématique, du coup, elle est perceptible n'importe quel algébriste, et il comprend un petit peu les enjeux. Mmh. Donc, c'est pas qu'une prière, c'est aussi une façon de rentrer en contact avec des esprits.
0: Chercher un miracle qui ne viendra jamais, ça fait quelle forme de vie ? Parce que vous mettez en équation jusqu'à, par exemple, l'inconstance maximale du dédale des vies tumultueuses. Est-ce à dire qu'il faut désirer avoir une vie tumultueuse ?
1: Non, mais qu'est-ce qui m'a pris d'écrire l'inconstance ? Ça, c'est juste... c'est tout simplement dire entre quoi et quoi et qu'on circule le degré d'inconstance du dédale. Parce qu'il y a des personnes, effectivement, qui ont une vie plutôt plate. Enfin, je veux dire... plus ou moins heureuse, mais dont le quantum de félicité est à peu près stable, et d'autres pour qui ça fait le yo-yo. On est plusieurs. Et donc le degré d'inconscience du dédale, c'est celui qui enregistre cette variabilité en fait, du dédale.
0: Ah oui.
1: Et donc je l'encadre entre deux valeurs. Celle des gens équanimes, dont le degré d'inconscience sera égal à zéro, et celle des vies tumultueuses absolues.
0: Alors, puisqu'on cherche les conséquences musicologiques des mathématiques existentielles, reste à savoir comment est-ce qu'on pourrait reconnaître un compositeur à son dédale de vie tumultueuse, ou enfin à son quantum plutôt.
1: Moi j'aime bien Satie.
0: Ouais.
1: Satie et cette invitation qui fait précisément, notamment j'ai écouté récemment les Vexations, j'ai passé la nuit à les entendre, c'est combien, 840 fois, c'est ça ?
0: La nuit n'aurait pas dû vous suffire, ou alors vous avez eu très longue nuit, ou vous avez écouté dans une version hyper rapide.
1: 24 heures à peu près, ouais, c'était ça, 25 même. C'était plusieurs personnes qui ont fait ça au Delirium, qui est un club à Avignon, que j'administre parfois. Et c'est un pianiste qui s'appelle Andrea, qui est professeur au Conservatoire d'Avignon, qui avait invité plusieurs de ses étudiants et quelques autres pianistes professionnels depuis le crépuscule jusqu'à... Non, de midi à midi à peu près, à jouer les 840 fois les Vexations. Et je me suis dit, mais tiens, c'est quand même une méditation sur comment on reconduit les tourments, comment on est équanime par rapport à une partition, comment on entre dans les notes, comment on les interprète différemment, comment on interprète différemment le passé, comment on le rejoue, comment en jouant ces notes-là, on pense aussi à toutes les fois qui vont venir. Donc c'était vraiment comme ce dédale du passé, du présent, de l'avenir. Mmh. Et je pense que... J'ai découvert que Satie répondait à une correspondance dont il ne lisait pas le fond. Ça m'a fasciné, ça. Qu'à sa mort, on a découvert dans son atelier les lettres auxquelles il avait répondu et dont il n'avait pas ouvert l'enveloppe.
0: Oui.
1: Quel don de divination, ou alors
0: ou quelle conscience de l'équiprobabilité ses réponses entre la prise de conscience de la question qui lui était posée ou la non-prise.
1: C'est une sorte de prémonition de ChatGPT, quoi.
0: Non, parce que ChatGPT, il...
1: Il est probabiliste, beaucoup.
0: Non, mais surtout, il lit les questions.
1: Il lit les questions, ouais. Oui, c'est vrai.
0: Moi, j'avais fait un opéra parlé où Nicolas Horvat jouait les Vexations et par-dessus, je racontais une partie d'échecs.
1: Je peux écouter ?
0: Oui.
1: Voilà, super.
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0: Bon, ça dure 4 heures. Ouais.
1: Brandir la beaucoup de choses qui sont importantes, mais cette histoire de se tendre, je repense soudain à l'art chevaleresque du tir à l'arc, où il s'agit de... En fait, c'est au moment où on ne pense plus la cible qu'on peut l'obtenir. Et c'est vrai que c'est peut-être une impasse aussi, enfin une faiblesse de ce modèle mathématique que vous tenez entre les mains, c'est de focaliser sur un être rêvé qui serait bien circonscrit, comme une cible qu'il faudrait atteindre, alors que précisément il s'agit de l'oublier.
0: Et parce qu'il bouge aussi, c'est ça ?
1: Aussi bien. Mais dans le, je pense qu'il y a aussi cette façon de se dire, tiens, je vais m'entraîner à tendre un arc pour ne pas en jouer, d'accorder un instrument pour ne pas en jouer à la fin, et que c'est peut-être ça la félicité.
0: Vous mettez aussi en jeu égoïsme et altruisme. D'abord au début, comme des coefficients qui vont faire évoluer la distance entre l'être réel et l'être rêvé. En quoi est-ce que l'égoïsme modifie cet écart ?
1: Alors, je reprends un peu la définition du Dédale. C'est la somme pondérée des distances entre les êtres et les mondes pondérés. Oui. Donc pondéré, ça veut dire qu'on va mettre un coefficient de valeur sur soit l'écart qui est entre les êtres constitutifs du sujet,
0: oui,
1: entre David réel et David rêvé, pour faire, oui, vite, soit entre le monde de David tel qu'il espère et le monde tel qu'il est.
0: Oui.
1: Et au fond, le Dédale, qui est l'indice des tourments, il est d'autant plus grand que ces écarts pondérés, ils sont grands. Et au fond, vous vous rendez compte aussi que pour résoudre ce Dédale, si le monde il est vraiment trop violent par rapport à ce que vous en ressentez, eh bien vous aurez tout intérêt à baisser ce degré d'altruisme, de déconsidérer le monde et de vous concentrer sur l'écart qui est entre votre être réel et votre être rêvé.
0: Ah, c'est-à-dire que l'altruisme, c'est une considération du monde.
1: C'est l'attention et l'affection portées à autre que soi.
0: À savoir le monde.
1: Le monde. Le monde, c'est l'ensemble des êtres au dehors qui m'importent ou m'affectent. Alors il y a des personnes pour qui le monde, c'est simplement la littérature.
0: Oui.
1: D'autres pour qui c'est simplement la personne aimée. D'autres pour qui c'est la personne aimée, plus les joueurs de football, plus la littérature, que sais-je. Mais c'est tout ce qui n'est pas soi.
0: Et l'égoïsme ?
1: C'est relatif simplement à soi.
0: Mais ça veut dire que tout ce qui augmente en moi d'égoïsme va amputer ma part d'altruisme proportionnellement ?
1: C'est relatif. C'est comme, oui, si vous avez une part, en fait. Là, le modèle, il est... On peut le déployer, je l'ai linéarisé à 1, mais c'est comme si la part de votre cœur, entre vous et le reste du monde, la ligne de fracture pouvait évoluer. Vous avez 100% d'affect,
0: ouais,
1: vous les attribuez à vous ou au monde, et comment ?
0: Mais si je suis quelqu'un d'archi-pessimiste, donc ouais, dans ce cas-là, ça va m'aider à avoir une représentation du monde hyper dévaluée et avoir peu d'espoir dans sa bonne évolution. Donc, ça programme que je ne suis pas altruiste ?
1: Non, parce que le pessimisme, il peut s'attribuer à vous aussi, donc c'est quelque chose d'autre. C'est-à-dire que...
0: Ah oui.
1: Mais parfois, on est tellement peu fier de soi qu'on a tout intérêt à augmenter notre part d'altruisme pour trouver dans l'écart entre le monde réel et le monde rêvé moins d'amertume qu'il y a entre notre être réel et notre être rêvé.
0: Ah oui, c'est une façon de compenser...
1: C'est ça. En fait, pour résoudre le Dédale, il y a deux options. Soit on travaille sur les distances entre les êtres et les mondes.
0: Soit on travaille sur les coefficients.
1: Soit on travaille sur les coefficients.
0: Donc on se donne dans une espèce de béatitude, peu importe si elle est réaliste, et hop, ça réduit...
1: Ça m'est arrivé de ne plus penser à moi parce que j'étais plutôt dans la désapprobation de ma vie et de me concentrer plutôt sur le monde de la littérature et où je trouvais, donc j'étais plutôt altruiste à cet endroit-là, où je trouvais un grand réconfort. Et d'autres moments où le monde m'était tellement insupportable que j'ai préféré concentrer mon attention sur ma propre personne.
0: Parce qu'il y a une inconstance de l'altruisme. Oui. Il y a même une équation qui l'explique.
1: L'inconstance, c'est son degré d'évolution dans le temps. Et précisément, de jouer sur cette inconstance, c'est parfois favorable. Quand le monde vous offre un déni, ou au contraire vous encourage, c'est là qu'il faut rejouer la répartition de son affect entre soi et le monde.
0: Mais à force de mettre tout ça en axiome, est-ce que vous-même, vous avez réussi à étendre votre programme émotionnel dans le temps, c'est-à-dire à avoir des stratégies à plus long terme ?
1: Ben oui, alors là, la première chose, c'est que je trouve qu'il a un peu révolu ce modèle dans le sens où, comme je disais, je l'avais linéarisé, c'est-à-dire que j'avais fait l'hypothèse que la taille du cœur, elle était stable, grosso modo.
0: Ah oui.
1: et qu'on avait un quantum d'attention et d'affection qu'il fallait le répartir. Mais non, la vérité, c'est pas du tout ça.
0: C'est que ça bouge aussi.
1: Mais ça bouge infiniment. C'est-à-dire que plus on aime, moins on aime, et plus le cœur serait dû à peau de chagrin, si bien que peut-être qu'on aura un zéro dédale, mais alors, quelle vie ?
0: C'est-à-dire ? C'est une vie triste, c'est ça que...
1: Ce fameux requiem, de rest in peace.
0: C'est-à-dire, voilà. Oui, donc vous pensez que la vie de forêt était vraiment toute petite ?
1: Non, je pensais simplement au titre requiem, c'est tout. que je cherche pas le repos de l'âme, en fait. Même si, parfois... Il nous permet de réaliser des choses, mais je cherche plutôt ses vitalités.
0: Votre chapitre 4 s'appelle « Modèle passionnel ». Et dedans, par exemple, on a un vestal romantique. C'est quoi un vestal romantique ?
1: Alors le vestal, c'est ce que je vous disais tout à l'heure, c'est l'indice de la mobilité. Là où le dédale, c'est l'indice de l'intranquillité.
0: Oui.
1: Et le vestal romantique, eh bien, c'est celui qui nous dit que si j'aime réellement une personne fondamentalement, alors son vestal fait partie du mien. Sa mobilité fait partie de la mienne. Et donc, je dois l'inscrire dans ma propre mobilité de la sienne.
0: Et ça va amener un jeu d'imbrication des dédales des amants.
1: C'est ça.
0: Et alors là, on dirait quasiment du Ronald Ling à ce moment-là. C'est-à-dire que l'intrication des dédales passionnels majore la considération que chaque amant s'octroie à lui-même, ce qui donne des configurations du genre « Ton amour rehausse l'intérêt qu'enfin je m'accorde, réciproquement tu te chéris d'autant plus que je t'aime. »
1: Oui.
0: Ça, c'est quand ça se passe bien.
1: Ça se passe... Enfin, moi, je trouve que ça se passe plutôt pas très bien, en fait.
0: Plus je t'aime, moins tu me chéris. Voilà. Moins tu me chéris. Moins je te chéris, plus tu m'aimes. Là, ça commence à être problématique.
1: C'est ça. Et là, pour le coup, c'est purement mathématique. C'est-à-dire que si on fait l'hypothèse, effectivement, que les dédales enchevêtrés... C'est-à-dire, si je fais l'hypothèse que tu m'aimes... Ce qui n'est pas évident, mais que tu m'aimes. C'est-à-dire que mon dédale fait partie du tien. Et moi, t'aimant, que ton dédale fait partie du mien. C'est-à-dire que pour résoudre mon intranquillité, je dois résoudre la tienne. L'intrication de ces deux dédales, si on déploie le modèle mathématique, il arrive à ce résultat que tout le monde connaît. Plus je te suis, plus tu me fuis, pour faire vite.
0: Oui.
1: Mais c'est ça, en fait. Plus je t'aime, moins tu me chéris. C'est tragiquement mathématique.
0: C'est ça. Et donc, c'est ce qu'on peut appeler des corrélations de vestales romantiques ?
1: De dédales romantiques.
0: De dédales romantiques. Parce que la corrélation des vestales romantiques, ça se passe mieux.
1: C'est sur la mobilité.
0: Plus tu m'aimes, plus je m'anime.
1: C'est ça.
0: Et là, c'est bien.
1: Ça, c'est dans la mobilité, et je trouve que c'est la vitalité, oui, je le préfère.
0: Ça, c'est l'amour, oui, mais c'est assez adolescent.
1: C'est adolescent, mais il faut bien reconnaître que la mobilité va souvent, comme on l'a pressenti depuis tout à l'heure, avec le tourment.
0: Parce que ça met en équivalence le plus tu m'aimes, plus je m'anime, et le moins je t'aime, plus je t'anime, qui est déjà un peu plus pathologique.
1: Mmh.
0: Donc ça veut dire que ça met à égalité de valeur donc, des situations enthousiasmantes pour les individus qui les vivent et des situations plus aliénantes. Donc là, on a un problème philosophique.
1: Alors, l'issue, j'ai développé le modèle à trois corps, en quelque sorte.
0: Ah oui, c'est l'amour multiple.
1: Oui, l'amour multiple, mais cela dit... Non, mais la vraie issue, comme je disais tout à l'heure, c'est celle d'abolir la fixité du quantum d'amour. Et de dire que non, c'est pas vrai que le cœur il est pas fixe, et plus je t'aime, et donc peut-être que plus tu me chériras encore. C'est pas 100, ok c'est 100%, mais c'est 100% d'une valeur qui va peut-être augmenter. C'est un peu comme à Venise, voilà. À Venise, les dédales intriqués. Lorsqu'il y a aqua alta dans le cœur d'un des deux amants, alors la géographie des dédales intriqués est complètement changée. Donc il faut parier sur aqua alta dans le cœur des amants.
0: Et aqua alta, ça par contre, ça arrive régulièrement.
1: Ça arrive, enfin,
0: c'est pas du miracle non plus.
1: Non, c'est ouais. De l'enthousiasme qui fait touche à virer. Et c'est
0: ouais.
1: Au sens positif des choses.
0: D'accord, donc quand même, vous faites évoluer vos modèles selon vos opportunités amoureuses nouvelles.
1: Nous, aussi bien, parce que je vends les formules aux des collectionneurs qui me proposent en fait de traduire en équation ce qu'ils ont comme pensée sur l'amour.
0: Et ça donne quoi par exemple ?
1: Bah, la dernière fois, c'était un joaillier qui voulait une formule très simple, mais j'ai trouvé qu'au fond, d'écrire que l'amour combine les quatre opérations fondamentales, l'amour additionne, soustrait, multiplie et divise infiniment.
0: Et ça, vous l'avez représenté sous forme d'une équation mise en tableau dont il a pu faire l'acquisition ?
1: Oui, c'est comme un vecteur. Alors, c'est pas un tableau, c'est chaque fois un négatif, il en fait ce qu'il veut. Certaines personnes se les tatouent, d'autres en font des wall paintings, d'autres...
0: D'accord.
1: C'est des projections infinies et des cristallisations concertées. Ça reste quand même qu'une petite écriture toute conceptuelle, mais après, sa cristallisation, j'aime bien qu'elle soit du fait même de celui qui la collectionne et qui la commande.
0: Parce que on a aussi des poèmes qui font un maximum de matière avec des intrigues assez minimales.
1: Oui.

0: Narcisse, Laure de Robert, c'est un sujet sur lequel on fait beaucoup d'écho, alors que sa problématique se résume assez bien.
1: C'est rigolo comme expression.
0: Vous réglez le degré de Narcisse et le degré d'écho l'un par rapport à l'autre, justement.
1: En fait, je crois que le problème de l'époque, là, quand j'ai été abandonné par la femme que j'aimais, c'est que j'avais manifestement trop projeté. Je vois marquer la probabilité qu'un Pygmalion statique dans ses fantasmes désole son amante est proche de 1. Voilà, c'est exactement ce qui m'est arrivé. Ah oui. À mon avis, j'ai fait tout le modèle de Narcisse et d'écho, de projection et de reflet en fait dans l'autre de ce à quoi on aspire pour arriver à ce résultat qui était fatalement délétère, mais qu'à force de projeter sur l'autre, eh bien forcément on le perd.
0: À trop vouloir sculpter autrui, on risque de le perdre. Donc là, oui, c'est un axiome qui est en fait un témoignage.
1: C'est ça. Oui. Mais j'ai quand même l'impression que c'est assez universellement partagé.
0: Et ce qui est intéressant, c'est que ça vous permet de formuler la réciproque galatéenne. Sans l'aide des mathématiques, vous n'y aurez peut-être pas pensé. Et ça vous permet donc de dire à trop se laisser sculpter par autrui. On risque de se perdre. Ce qui est une évidence, mais qui est beaucoup plus intéressante quand elle est bien dite comme ça, oui.
1: Mais c'est vrai qu'à l'époque, il n'y avait pas toute cette littérature sur la perversion narcissique. Et finalement, je vois que c'est écrit...
0: Que ça tient bien en deux pages.
1: Oui.
0: Ouais. Aussi, parce que vous la synthétisez et ce faisant, vous la rendez encore plus maniable. C'est quoi l'équation du Cortot, l'indice Cortot qui doit se penser relativement à la variable d'Ariane?
1: Parce que alors la variable d'Ariane, c'est celle qui instruit l'intranquillité non seulement du dédale, c'est-à-dire l'écart entre qui on est, qui on voudrait être, et le monde tel qu'il est, le monde tel que l'on souhaite, mais aussi, surtout, par ce sentiment d'être aimé par les personnes que l'on aime.
0: Ah oui, alors ça, vous dites que se sentir aimé de ceux qu'on aime divise le dédale.
1: Oui, c'est-à-dire divise l'intranquillité. Je crois qu'il n'y a rien de plus fort que de se sentir aimé par les personnes que l'on aime. Rien.
0: Mais quand vous dites qu'elle la divise, l'intranquillité, ça veut dire qu'elle la diminue nécessairement
1: Voilà, quand on fait l'hypothèse que c'est supérieur à 1, effectivement, et que diviser l'intranquillité, c'est plutôt accroître le bonheur. C'est une façon différente de le dire.
0: Ah oui.
1: C'est augmenter la joie dans le cœur que de diviser l'intranquillité. Et cela s'opère de façon radicale par le sentiment d'être aimé par les personnes que l'on aime, que j'appelle ici variable d'Ariane. Tout simplement parce qu'Ariane, elle connaît le tourment absolu que d'être abandonnée sur une plage par la personne à qui elle a tout donné. Abandonnée comme un sac, vous vous rappelez cette histoire, c'est comme odieux ce qu'il fait. Thésée, là. Et je raconte un peu cette histoire assez souvent, je ne sais même pas si je le fais dans le livre, de ce moment-là où même si ça n'allait pas très bien dans ma vie, je reçois la lettre de la personne que j'aimais et qui témoignait de son amour. Et donc là, pour le coup, ma variable d'Ariane était très grande et mon intranquillité avait complètement fondu. J'étais aimé par ma chérie jusqu'au moment où j'ai retourné la lettre et j'ai vu qu'elle ne m'était pas adressée. Et là, vous imaginez à quel point, bing, la variable d'Ariane fond, le dénominateur se réduit à peau de chagrin.
0: Éclate.
1: Et du coup, l'intranquillité explose. Donc c'est tout simple, mais c'est une façon d'écrire cliniquement des émotions et des doutes, avec une langue, et là j'y tiens, qui est universelle, parce que les mathématiques sont universelles.
0: Comment est-ce qu'on raconte Orphée et Eurydice en mathématiques existentielles, puisque c'est quand même un couple qui a été fondateur de l'opéra? On n'aurait pas fait d'opéra peut-être sans Orphée, qui est peut-être d'ailleurs un remake de Pénélope et Ulysse.
1: Ce moment du dernier regard, vous voulez dire de cet interdit-là? Je sais pas, c'est terrible parce que hier, par exemple, pour la première fois, j'ai demandé à ChatGPT de faire une équation de mathématiques existentielles.
0: Il le fait bien?
1: C'est pas mal du tout. C'est pas mal du tout, donc peut-être que je peux lui demander de m'accompagner. Je lui ai demandé l'équation du panache en fait.
0: Parce que vous aviez envie de panache?
1: J'avais envie ma fille étudie Cyrano et donc je voulais lui dire comment ce dernier mot...
0: Vous lui demander quelque chose,
1: Comment l'équation du dernier regard de Orphée, à la façon des mathématiques existentielles? Alors, en fait, l'expression mathématique existentielle, elle existe chez Kundera. Deux fois elle apparaît. Non, mais pour dire qu'elle n'existe pas, c'est un peu mon clin d'œil. En vrai, quand j'ai écrit ce livre, j'ai cherché un titre, je me suis dit c'est les mathématiques existentielles, et sur Google, tout de suite, j'ai vu que ça existait dans l'œuvre de Kundera, je me suis dit c'est ballot. Mais en fait, en regardant, il disait tout simplement qu'elle n'existait pas. Donc c'était mon clin d'œil de dire si, elle peut exister. Et voilà ce qu'il nous dit. Bon, non, il dit pas grand-chose. Laurent de Revers traduirait probablement ce geste en une équation existentielle mêlant amour, perte, temps et interdiction.
0: Ah là, il est pas terrible sur les facteurs. Mmh. Il est pas très fidèle.
1: Ça y est, il y va. Non, il fait de la soupe, encore, avec des symboles, mais qui sont pas bien articulés. Mais je sens que ça va vite venir. Hein,
0: qu'il fera bientôt de la bonne mathématique existentielle. C'était
1: mais quoi, c'est assez juste que de dire à l'instant du regard, l'amour devient souvenir. Le visible a tué l'invisible, le réel a détruit.
0: Ah, il lacanise un peu les mathématiques existentielles, non? Parce que vous substantifiez moins le réel que Lacan, par exemple, non?
1: Oui. Oui, parce que j'ai quand même conscience que c'est le produit de notre intellect. Je veux dire que c'est une croyance quand même, le réel, pour moi.
0: Enfin, c'est pour ça que c'est inconstant.
1: Par exemple. Et c'est pour ça qu'on peut le rejouer, le réel de notre passé.
0: Alors, je voudrais partager avec nos auditeurs la façon dont vous avez formulé votre requête à ChatGPT, mais il l'a effacée.
1: C'est l'équatope du dernier regard de Orc, à la façon de Laurent de Robert. Parce que j'écris pas très bien, j'ai des lunettes qui sont pas assez puissantes.
0: D'accord. L'équatope ?
1: L'équation, c'était.
0: Ah, d'accord.
1: Mais si je mal écrit.
0: Vous l'avez pas super aidé quand même.

0: Alors, il faut maintenant faire la différence entre les nouks des dalles, les futuros des dalles, les archéos des dalles, parce que comme il y a en effet évolution des dalles, on peut les répartir dans le temps et penser à un méta des dalles, voire des méta des dalles.
1: Mais c'est un peu ce dont on parlait tout à l'heure, c'est le fait de travailler contre soi aujourd'hui, en quelque sorte,
0: Ah oui.
1: contre son bonheur aujourd'hui, pour favoriser le bonheur de demain ou pour arranger les tourments du passé.
0: C'est le jeu du
1: C'est le
0: labyrinthe.
1: jeu du labyrinthe, c'est la cigale et la fourmi, il y a des personnes qui priorisent l'avenir, d'autres qui priorisent le présent. Et au fond, le dédale qu'il s'agit de minimiser fondamentalement, sinon on comprendrait pas nos actions, c'est l'arc, le métadédale, celui qui englobe le passé, le présent et l'avenir.
0: On a donc illustré au cours de cette émission un certain nombre des notions des mathématiques existentielles par la musique. Est-ce qu'on pourrait imaginer d'autres applications musicologiques des mathématiques existentielles que simplement trouver des figures musicales de notions de mathématiques existentielles?
1: Je pense que c'est plutôt, ça va presque dans le sens inverse. C'est comment la musique porte vers des états d'âme qui peuvent se traduire.
0: Ah oui.
1: Au fond, j'écris en écoutant la musique aussi. Et puisque ces mathématiques sont un essai de traduction des états d'âme, alors et qu'elles sont induites souvent par ce que l'on entend, je sais que j'écris beaucoup dans le train, parce que c'est le seul endroit où j'ai un peu de tranquillité,
0: Ouais.
1: et que j'écoute la musique dans le train, et que que les équations fusent à ce moment-là.
0: Alors, on va faire l'exercice inverse parce que jusque-là, je suis allé des mathématiques existentielles vers la musique. Peut-être qu'on va donc tenter l'inverse. Je vous fais écouter une musique et puis on va voir ce que vous pourriez peut-être en tirer mathématico-existentiellement.

0: C'est-à-dire que je suis un peu obsédé en ce moment par un thème, mais c'est celui de l'Ecclésiaste. Et j'entends dans cette cantine quelque chose d'un peu ludique, d'une valse qui est un peu tourbillonnante et qui fait que trois petits tours et puis s'en vont, en quelque sorte, que c'est ça la vie. Et j'étais très séduit par un livre de Pierre Zawi qui est sorti récemment sur l'apologie des bulles de savon.
1: Oui.
0: Un livre extraordinaire. Les premiers chapitres sont bouleversants de limpidité et d'analyse et qui m'a conduit en fait moi à essayer de traduire mathématiquement l'Ecclésiaste. Ce fait que Havel, Havalim, que tout est... C'est pas que tout est vain, c'est que tout est vent. Voilà. C'est ça que j'essaie de mettre parce qu'il nous précise bien que c'est pareil, c'est une erreur de traduction, en tout cas un manque d'ambiguïté. Parce qu'il faut toujours respecter l'ambiguïté des termes, sinon on coupe le sens, une partie du sens. Que lorsque Coëlette dit Havel, Havalim, Hakol Havel, il ne dit pas forcément vanité de vanité, tout est vanité, ça c'est une traduction qui nous vient de la Vulgate. Mais Havel, c'est d'abord le sens de l'évanescence. C'est que tout est buée, tout est bulle, tout est fraude, tout est vapeur. Havel, c'est le nom d'Havel, celui qui avait vécu que l'espace d'une haleine, en quelque sorte. Donc de dire que tout n'est pas vain, mais tout est vent, et poursuite du vent, j'essaie de les traduire en équation pour célébrer l'évanescence mathématiquement. Et cette musique me ramène là. Parce que j'avais d'abord fait l'équation du cantique des cantiques, parce que j'étais un peu versé dans les histoires d'amour, de perte et de retrouvailles, et qu'on raconte que c'est Salomon qui a écrit quand il était jeune le cantique des cantiques, une histoire d'amour passionné entre deux amants qui se frôlent à peine, dans lequel Dieu n'existe pas, ce qui est génial dans la Bible puisqu'il n'est pas mentionné, et que Salomon, une fois qu'il a acquis la sagesse, il revient sur tous ses écrits et il écrit donc le Coëlète, qui est l'Ecclésiaste, dans lequel il nous raconte que lui qui a tout fait, tout vu, eh ben, il est rendu à cette analyse que tout n'est que vapeur et buée.
1: Ce qui voudrait dire qu'au lieu de s'obséder de la minimisation du dédale, on devrait peut-être simplement insuffler les courants d'air que produisent les mouvements des différents états d'être et des différents états de monde.
0: Et ça donne pour le coup une quiétude et une joie en même temps qui est assez dingue. De ce savoir évanescent, poussière qui revient, mais juste virevoltante dans l'oxygène.
1: Merci Laurent de Robert.
0: Merci à vous David.
1: On se quitte avec la suite et la fin de ce petit train de plaisir de Rossini.

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2: Il est 9h à Paris, 2h de moins en temps universel. Merci d'écouter RFI. Le journal international avec vous, Julien Coquelroem.
3: Et à la fin, c'est Paris qui gagne. Le PSG, vainqueur hier soir de la Ligue des champions de football pour la deuxième fois et au bout du suspense face à Arsenal. La fête a été belle et se poursuit aujourd'hui à Paris. On appelle notre envoyé spécial à Budapest dans un instant. À la une également, la Colombie et le premier tour de la présidentielle aujourd'hui. Dans ce journal aussi, l'inquiétude d'une communauté bédouine palestinienne, celle de Khan al-Ahmar, près de Jérusalem, menacée depuis la semaine dernière par le ministre israélien d'extrême droite, Bezalel Smotrich, déterminé à détruire leur village. Et puis 56% de la population en insécurité alimentaire aiguë, la famine qui menace. L'inquiétude au Soudan du Sud où le programme alimentaire mondial alerte sur le manque de moyens pour répondre à la crise. C'était hier soir à Paris, au terme de plus de 120 minutes de suspense. Un pénalty mal cadré d'Arsenal et l'explosion du Parc des Princes où plus de 48 000 supporters du PSG s'étaient réunis pour regarder la finale de la Ligue des champions de football sur grand écran. Le Paris Saint-Germain sacré champion d'Europe pour la deuxième fois d'affilée. Ça n'a pas été simple pour autant. Les Parisiens menaient 1-0 pendant une heure après un but d'Arsenal au tout début du match. Il a fallu aller jusqu'au tir au but pour se défaire des Gunners. Mais le résultat est là. Bonjour Cédric de Oliveira.
4: Bonjour Julien.
3: Vous avez encore de la voix en direct de Budapest où vous nous avez fait vivre cette finale hier soir sur RFI. La fête a été belle sur la pelouse hongroise.
4: Oui, les Parisiens, peut-être proportionnellement au fait que ça a été très compliqué, ils ont fait durer le plaisir une fois que la Ligue des Champions était dans leurs bras. Beaucoup de photos qui vont sans doute être cultes avec leurs lunettes. Les Parisiens, notamment Désiré Doué, leurs lunettes de ski, Kvaratskhelia, voilà, tout le monde a été immortalisé avec cette Ligue des Champions, au point que le speaker de la Puskás Arena a demandé aux Parisiens « Bon les gars, bravo, vous avez bien célébré, mais maintenant il faut rentrer parce que nous on doit ranger le stade et le fermer. » Paris, les Parisiens qui ensuite ont célébré toute la nuit dans Budapest leur deuxième Ligue des Champions, et puis les célébrations vont se poursuivre parce que leur avion part en fin de matinée. La première étape, ce sera le Champ de Mars vers midi, temps universel, pour présenter la Ligue des Champions à leur public autour donc de ce Champ de Mars. Et puis derrière, la visite au chef de l'État Emmanuel Macron qui viendra féliciter ce PSG. Enfin, d'autres célébrations au Parc des Princes. On entendait tout à l'heure les supporters hier. Eh bien, 50 000 spectateurs vont pouvoir profiter de cette Ligue des Champions avec tous les joueurs du Paris Saint-Germain.
3: Cédric de Oliveira, merci beaucoup et bon retour à Paris, la capitale française où les festivités du jour se tiendront évidemment sous haute surveillance après quelques débordements hier soir à Paris, mais aussi dans d'autres villes. 416 interpellations par la police et 10 par la gendarmerie dans l'Hexagone. 7 policiers blessés, dont un grièvement dans le sud-ouest, selon le ministre de l'Intérieur.
2: À la une également, la Colombie aux urnes aujourd'hui.
3: Le premier tour de la présidentielle, 4 ans après l'arrivée au pouvoir de la gauche pour la première fois dans l'histoire du pays. Qui, pour succéder à Gustavo Petro, son dauphin, le sénateur de gauche Ivan Cepeda, est en tête des sondages pour ce premier tour, et un avocat millionnaire d'extrême droite pourrait le rejoindre au second, Abelardo de la Espriella, admirateur de Donald Trump, partisan des coupes franches dans les dépenses publiques et d'une ligne dure avec les groupes criminels qui sèment la terreur dans le pays. Un point commun peut-être entre les deux hommes, leur radicalité, c'est en tout cas l'analyse de Lina Penagos, professeure et chercheuse à l'université Paris-Est-Créteil.
5: Les deux candidats en tête des sondages ont des propositions illibérales qui ne respectent pas la Constitution, qui remettent en cause l'ordre établi. Ivan Cepeda Arrêda veut approfondir le modèle politique de Gustavo Petro. Il est bien plus radical que lui. Il veut notamment poursuivre les négociations de paix. Mais à part la guérilla de l'ELN, qui conserve une dimension politique, les autres bandes armées sont des groupes criminels. Et lui insiste pour continuer à leur parler. Il est aussi pour une réforme de la Constitution. Mais ce n'est pas une demande qui émane du peuple. Et la Constitution actuelle, qui date de 1991, permet de réformer le pays. Quant à Abelardo de la Espriella, il met au cœur de son discours le rétablissement de la sécurité dans le pays à tout prix, peu importe les droits humains. C'est un homme qui inquiète énormément les secteurs de la population qui soutiennent les réformes de Gustavo Petro.
3: Et l'ouverture des bureaux de vote prévue à 8h, heure locale, 13h, temps universel. Le second tour, s'il a lieu, est prévu le 21 juin.
2: L'actualité ce dimanche, c'est aussi Donald Trump qui durcit encore une fois le ton face à l'Iran.
3: Alors que les médias américains font état depuis plusieurs jours d'un protocole d'accord qui n'aurait plus qu'à être signé entre Washington et Téhéran, le New York Times rapporte finalement que le président américain aurait envoyé une nouvelle version du texte à Téhéran. Le site Axios évoque des positions plus fermes sur plusieurs points sensibles, notamment le sort de l'uranium enrichi iranien. L'attente et le flou encore, alors que Donald Trump affirme par ailleurs dans une interview que l'Iran lui aurait promis cette semaine de ne pas se doter de l'arme nucléaire.
2: Pendant ce temps, Israël annonce étendre son offensive au Liban.
3: Et semble vouloir pousser son invasion encore plus loin. Après avoir déjà franchi le fleuve Litani, l'armée israélienne appelle ce matin à l'évacuation de toute la zone au sud du fleuve Zarani. C'est à une quarantaine de kilomètres de la frontière entre les deux pays.
2: Israël qui franchit aussi des étapes inédites dans la colonisation illégale de la Cisjordanie occupée.
3: Avec pour la première fois cette semaine des terres saisies dans la zone A du territoire, pourtant placées sous le contrôle intégral des Palestiniens par les accords d'Oslo. Depuis la semaine dernière, une communauté bédouine palestinienne vit elle aussi dans l'inquiétude, car le 19 mai, le ministre israélien d'extrême droite Bezalel Smotrich a annoncé être visé par un mandat d'arrêt de la Cour pénale internationale et a signé dans la foulée un ordre d'évacuation du village de Khan al-Ahmar. Frédéric Misselin s'est rendu sur place. Reportage.
6: À la sortie de Jérusalem, au bord de l'autoroute, le village bédouin de Khan al-Ahmar attend sous la chaleur. Il est entouré de colonies israéliennes installées sur des collines arides. Les familles palestiniennes sont inquiètes. Le ministre israélien Bezalel Smotrich a promis la semaine dernière de détruire le village et de les expulser. Aïd Ramis Al-Jahalin, le patriarche, se sent impuissant.
7: Les chars, les bulldozers et l'armée peuvent arriver à tout moment et je dois défendre ma maison à main nue. Qu'est-ce que je peux faire ?
6: Khan al-Ahmar est convoité depuis longtemps par l'État israélien qui souhaite y établir le projet de colonisation E1 que dénonce Yair Dvir, le porte-parole de l'ONG B'Tselem.
7: Israël a compris que s'il contrôlait toute cette grande zone et construisait des colonies, il diviserait la Cisjordanie en deux parties et perturberait toute possibilité d'un État palestinien à l'avenir.
6: En 2018, la justice israélienne avait déjà donné son feu vert à l'expulsion des Bédouins palestiniens, suscitant un tollé puisque le projet est illégal au regard du droit international. Sous la pression européenne notamment, Israël avait tout suspendu. Cette fois, les habitants de Khan al-Ahmar s'attendent au pire. Frédéric Misselin, Jérusalem, RFI.
2: RFI, les 9h08 à Djouba, au Soudan du Sud. Le programme alimentaire mondial s'inquiète d'un manque de moyens.
3: Face à une crise humanitaire de plus en plus terrible, selon les dernières estimations de l'ONU, plus de 56% des 13 millions d'habitants du pays connaissent actuellement une insécurité alimentaire aiguë. La famine menace certaines régions, alors que depuis le début de l'année, les combats ont repris après l'effondrement de l'accord de paix de 2018. Il manque 266 millions de dollars au PAM pour empêcher le pire. Thompson Piri est son porte-parole au Soudan du Sud.
8: Le programme alimentaire mondial est très inquiet pour les nombreuses personnes coincées dans des régions inaccessibles du Soudan du Sud, où la faim et la malnutrition vont sans doute augmenter. Dans 4 comtés, il y a un risque réel de famine si la situation continue de se dégrader. Ces comtés n'ont rien connu d'autre que des conflits ces derniers temps, et la majorité de leurs habitants sont pris en étau entre les inondations et les lignes de front. Le PAM est engagé dans une une véritable course contre la montre. Nous nous efforçons de mettre en place une réponse. Nous utilisons les rivières, les routes et les airs pour tenter d'atteindre les gens qui ont besoin d'aide alimentaire. Il y a environ 7,8 millions de Sud-Soudanais qui ont besoin d'aide, mais faute de moyens suffisants, nous ne ciblons que 4,2 millions de personnes. Il y a donc déjà une lacune. Et même parmi ces personnes ciblées, sans financement supplémentaire, nous risquons d'avoir à faire des choix très difficiles.
3: Et le programme alimentaire mondial au Soudan du Sud, qui dit subir de plein fouet l'impact de la guerre entre les États-Unis et l'Iran. L'explosion du coût du carburant fait grimper ses frais de plus de 3 millions de dollars par mois, alors qu'il manque déjà, on le disait, de financement.
2: On parlait des Colombiens appelés aux urnes au début de ce journal, Julien. Le Pérou y retourne. Ce sera dans tout juste une semaine.
3: Après l'interview.
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Madame Flutio danse le tango tous les dimanches au Balajo. Hélas, aucun des hommes présents a ce petit grain de folie dans le sang. 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
0: Bon, je suis désolé, mais je ferme. Vous voulez que je vous raccompagne? La porte.
1: Non, ça va.
0: Bon, allez, au revoir, Madame Flutio. Et à dimanche.

vous saurez que le moment de tourner la page est arrivé quand vous entendrez tinter ces clochettes. Et nous

0: Hola amigos, heureux de vous retrouver pour cette émission avec une grande pensée pour les mamans dont la fête doit être ces jours-ci. Et puis pour nous accompagner, des passages des 4 accords Toltec qui est un livre de Don Miguel Ruiz que j'avais envie de vous partager. J'aimerais que vous oubliez tout ce que vous avez appris au cours de votre existence. Ici commence une nouvelle compréhension, un nouveau rêve. Le rêve que vous vivez est votre propre création. C'est votre perception de la réalité et vous pouvez la changer à tout moment. Vous avez le pouvoir de créer l'enfer, comme vous pouvez créer le paradis. Pourquoi ne pas rêver un autre rêve? Pourquoi ne pas utiliser votre esprit, votre imagination et vos émotions pour rêver le paradis?
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0: Utilisez simplement votre imagination et quelque chose d'extraordinaire se produira. Imaginez que vous êtes capable de voir le monde avec d'autres yeux, chaque fois que vous le voulez. Chaque fois que vous ouvrez les yeux, vous voyez le monde autour de vous de manière différente.
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0: Au moyen de votre imagination et de votre nouvelle perception, j'aimerais que vous vous voyiez en train de vivre une nouvelle vie, un nouveau rêve, une vie dans laquelle vous n'avez pas à justifier votre existence et vous êtes libre d'être qui vous êtes vraiment. Imaginez que vous avez la permission d'être heureux et de jouir pleinement de votre vie. Votre existence est libre de tout conflit avec vous-même et avec autrui.
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0: Imaginez-vous vivre sans craindre d'exprimer vos rêves, sans craindre d'être jugé par autrui. Imaginez-vous vivre sans juger les autres, sans craindre d'aimer et de ne pas être aimé. Imaginez-vous vivre sans avoir peur de prendre des risques et d'explorer la vie.
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0: Imaginez que vous vous aimez tel que vous êtes. Vous aimez votre corps tel qu'il est et vos émotions telles qu'elles sont. Vous savez que vous êtes parfait comme vous êtes.
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0: Il n'y a vraiment aucune raison de souffrir. La seule raison pour laquelle vous souffrez est que vous l'avez choisie. Si vous regardez votre vie, vous trouverez de nombreuses excuses pour souffrir, mais vous ne trouverez aucune bonne raison. La même chose vaut pour le bonheur. La seule raison pour laquelle vous êtes heureux est parce que vous en faites le choix. Le bonheur, tout comme la souffrance, est un choix.
1: Ahora escucharemos un par de boleros. 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

0: Il est possible que nous ne puissions échapper à la destinée humaine, mais nous avons un choix. Souffrir de cette destinée ou en jouir. Souffrir ou aimer et être heureux. Vivre en enfer ou vivre au paradis. Mon choix est de vivre au paradis. Quel est le vôtre? Je vous laisse sur ces réflexions. Je vous embrasse très fort et je vous dis à très bientôt.
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0: Il est midi ici à Paris et à Beyrouth. Bonjour à tous.
1: Karine Bellicha.
0: À la une, l'image restera celle du drapeau israélien flottant sur le château de Beaufort. L'armée de l'État hébreu s'est emparée de cette emblématique forteresse médiévale et avance toujours plus en profondeur au Liban. La gauche va-t-elle réussir à conserver le pouvoir en Colombie ou la droite va-t-elle le récupérer? Premier tour de la présidentielle aujourd'hui. Le candidat d'extrême droite, partisan d'une ligne dure face aux groupes armés, a de bonnes chances de se qualifier pour le second tour face au dauphin désigné du chef d'État sortant. Et puis les célébrations à Paris après le sacre historique du PSG en Ligue des Champions. Une parade est prévue, l'accueil du président à l'Élysée aussi, avant la communion au Parc des Princes ce soir. Une fête qui s'est accompagnée de heurts la nuit dernière. Plusieurs policiers blessés, près de 800 interpellations au total, bien plus que l'an dernier. Le château de Beaufort au Liban, cette forteresse qui surplombe le sud du pays, est donc désormais aux mains des Israéliens, marquant une nouvelle étape de l'avancée terrestre de l'armée, avec des combats acharnés au sol couplés à d'intenses frappes aériennes. Un soldat israélien a été tué, le 24e depuis le début de la guerre, le 2 mars. Paul Ralifet, vous êtes en direct de Beyrouth. Bonjour Paul.
2: Bonjour, bonjour à toutes et à tous.
0: Quelle est l'importance stratégique de cette forteresse construite au Moyen-Âge par les croisés?
2: Karine, le château de Beaufort, situé à 710 mètres d'altitude, est construit sur un éperon rocheux qui domine la vallée du Litani. Cet imposant ouvrage, convoité par tous les envahisseurs qui sont passés par le Liban, domine les gorges du Litani et offre une vue panoramique sur une grande partie du Liban Sud. Alors, dans le cadre de l'offensive en cours depuis une dizaine de jours au nord du Litani, la prise de Beaufort donne à l'armée israélienne un avantage stratégique pour amorcer un éventuel mouvement d'encerclement par le sud et l'est de Nabatieh, la deuxième plus grande ville du Liban Sud. La présence de l'armée israélienne à Beaufort lui permet aussi de menacer les collines Ali Taher, haute de moins de 700 mètres et qui domine le district de Nabatieh par le nord. Cette région est l'un des plus importants bastions du Hezbollah. Les Israéliens pensent que le parti chiite y dispose de vastes infrastructures souterraines où sont stockées, positionnées des rampes de lancement de roquettes et de drones et des entrepôts d'armes et de munitions. Les collines Ali Taher sont pilonnées sans relâche depuis des semaines par l'aviation et l'artillerie israélienne.
0: Paul Ralifet en direct de Beyrouth. Le premier ministre libanais Nawaz Salam a fustigé hier la politique de la terre brûlée de punition collective menée par Israël sans remettre en question les discussions entre les deux pays qui doivent se poursuivre la semaine prochaine à Washington. Finalement, il n'est pas pressé. Donald Trump l'affirme dans une interview. Lentement mais sûrement, le président américain assure qu'il obtient ce qu'il veut des Iraniens. Alors que les négociations patinent toujours, Washington assure avoir obtenu l'engagement que Téhéran ne se dotera pas de l'arme atomique, ni en la fabriquant, ni en l'achetant. Les autorités iraniennes souhaitent toujours repousser les discussions sur le nucléaire à plus tard. En Colombie, c'est donc le premier tour de la présidentielle aujourd'hui et l'héritage de Gustavo Petro, premier président de gauche de l'histoire du pays, est en jeu. Resté populaire après 4 ans de mandat, il ne peut pas se représenter, mais il a désigné son héritier, Ivan Cepeda, par favori et entend poursuivre les négociations avec les groupes armés malgré une flambée de violence. Il affrontera notamment le candidat d'extrême droite, Abelardo de la Espriella, qui le talonne dans les sondages. Il promet, lui, une main de fer contre les groupes armés et de sévères coupes dans les dépenses publiques. Deux candidats aussi radicaux l'un que l'autre, selon Lina Penagos, professeure et chercheuse à l'université Paris-Est-Créteil.
3: Les deux candidats en tête des sondages ont des propositions illibérales qui ne respectent pas la Constitution, qui remettent en cause l'ordre établi. Ivan Cepeda veut approfondir le modèle politique de Gustavo Petro. Il est bien plus radical que lui. Il veut notamment poursuivre les négociations de paix. paix. Mais à part la guérilla de l'ELN, qui conserve une dimension politique, les autres bandes armées sont des groupes criminels. Et lui insiste pour continuer à leur parler. Il est aussi pour une réforme de la Constitution. Mais ce n'est pas une demande qui émane du peuple. Et la Constitution actuelle, qui date de 1991, permet de réformer le pays. Quant à Abelardo de la Espriella, il met au cœur de son discours le rétablissement de la sécurité dans le pays à tout prix, peu importe les droits humains. C'est un homme qui inquiète énormément les secteurs de la population qui soutiennent les réformes de Gustavo Petro.
0: La chercheuse Lina Penagos, interrogée par Marine de la Moissonnière, et si aucun candidat n'obtient la majorité absolue des suffrages, un second tour aura lieu le 21 juin prochain. L'UNESCO met en garde contre les conséquences du blocus pétrolier américain depuis janvier à Cuba. L'agence de l'ONU alerte sur les conséquences à long terme pour les enfants. L'année scolaire a été écourtée pour 400 000 enfants cubains, faute de carburant pour les transports en commun et d'électricité suffisante. Les États-Unis pourraient expulser dès aujourd'hui un nouveau groupe de migrants ouest-africains vers le Ghana. Depuis septembre dernier, un accord entre Washington et Accra permet aux Américains d'expulser secrètement des migrants africains que le Ghana redirige ensuite vers leur pays ou les maintient en détention. Au moins l'une des personnes arrivées sur le sol américain cette semaine et qui pourrait être renvoyée aujourd'hui bénéficie pourtant d'une protection contre l'expulsion. Les précisions de notre correspondante aux États-Unis, Karine Houten.
4: Impossible de savoir exactement combien ils sont, mais un groupe d'immigrés ouest-africains pourrait être expulsé des États-Unis dès aujourd'hui vers le Ghana. C'est un dispositif régulièrement activé pour atteindre les objectifs de lutte contre l'immigration qui sont devenus une priorité de Donald Trump depuis son retour à la Maison-Blanche. Au lieu de se soucier de renvoyer les migrants dans leur pays, les États-Unis privilégient quand ils le peuvent les évacuer vers des pays tiers à qui ils sous-traitent en quelque sorte la fin de l'expulsion. Accra a signé un accord avec Washington et depuis 8 mois, a admis temporairement au moins 42 ressortissants ouest-africains sur son territoire, avant de les renvoyer dans leur pays d'origine, y compris certains que la justice américaine a jugé susceptibles d'être persécutés de retour chez eux, et y compris lorsqu'ils sont protégés par la loi américaine, comme c'est le cas d'un Ghanéen cette semaine. Certains ont été détenus dans une base militaire près d'Accra, sous la surveillance de gardes armés, puis renvoyés au Togo, où ils vivent encore aujourd'hui sans papiers. Karine Houghton, New York RFI.
0: Vous n'êtes pas seul dans cette épreuve. Le patron de l'Organisation mondiale de la santé était hier à Bunia, dans l'est de la République démocratique du Congo, pour apporter son soutien aux habitants de la capitale de la province de l'Ituri, épicentre de l'épidémie d'Ebola. Tedros Ghebreyesus leur a promis que la crise serait surmontée, mais l'épidémie progresse toujours en RDC. 246 décès sur plus de 1000 cas suspects ont été enregistrés. Il n'y a toujours ni traitement spécifique, ni vaccin contre le virus Bundibugyo, mais plusieurs produits prometteurs sont actuellement testés, indique l'OMS. On vote aussi en Guinée aujourd'hui, après la présidentielle remportée en décembre par le général Mamadi Doumbouya, 4 ans après son coup d'État, élections législatives et communales que les principaux partis d'opposition dissous en mars dernier ont appelé à boycotter. Et puis, au bout du suspense, la victoire du PSG.
5: Incroyable, vraiment, le match s'est joué jusqu'à la dernière minute. J'avais confiance aux joueurs, je savais que la deuxième étoile, elle nous appartient. Et on est champions, hein, encore une fois.
6: Ça n'a pas été un match simple. C'est le premier club français à remporter la LDC en étant mené 1-0. Merci à Paris.
0: Un deuxième sacre de suite en Ligue des Champions qui les fait entrer dans la légende. Un sacre obtenu contrairement à l'an dernier après un match difficile, cadenassé par une défense de fer d'Arsenal et qui s'est conclu au tir au but. Aujourd'hui, c'est le retour des héros dans la capitale française et ils vont être célébrés comme il se doit. Les joueurs du PSG, détenteurs désormais d'une deuxième étoile européenne, vont d'abord rejoindre le Champ de Mars dans Paris où près de 100 000 personnes devraient les acclamer. Ils seront ensuite reçus à l'Élysée par le président Macron avant de retrouver leur Parc des Princes dans la soirée. Mais la nuit de liesse a été marquée aussi par des tensions en France, malgré les renforts des forces de sécurité. Plus de 200 personnes ont été blessées, dont 8 grièvement et 780 interpellées. Voilà, c'est la fin de ce journal. Tout de suite, Religion du Monde avec Véronique Guémard.
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1: Folie post-coloniale. Quatre enquêtes sur des parcours psychiatriques.
2: Une mise en récit sensible et réflexive de la recherche historique face à l'archive. Une série documentaire de l'équipe MADAF, Madness in Africa. Raphaël Gallien, Camille Évrard, Paul Marquis, Romain Tiquet. Écrite par Gina Aitmedi et réalisée par Chloé Despax.
3: Bonjour à toutes et à tous, je m'appelle Romain Tiquet, je fais partie de l'équipe de recherche qui a travaillé sur la série radiophonique Folie postcoloniale, dont vous allez écouter trois des quatre épisodes dans quelques instants. Ce projet, c'est le résultat de 2 ans de travail entre une équipe de chercheurs et de chercheuses du CNRS et une autrice radio et réalisatrice sonore, Chloé Despax. Alors pour comprendre la genèse de cette série, il faut revenir en 2023, quand notre équipe de recherche du projet MADAF, Madness in Africa, un projet de recherche réunissant historiens, historiennes et anthropologues travaillant sur la santé mentale dans différents pays africains à travers la décolonisation, se retrouve quelques jours pour réfléchir à la façon de partager nos travaux de recherche d'une manière différente, plus large, plus accessible. On a pour habitude de publier des articles ou de présenter nos recherches en cours dans des conférences universitaires, mais là, on voulait sortir de ces formes classiques de restitution et proposer autre chose. Le projet Folie postcoloniale part de ce désir commun d'investir d'autres formes d'écriture des sciences sociales et de témoigner à un plus large public que le seul cénacle universitaire les résultats de nos travaux scientifiques et surtout la manière dont on a travaillé pour arriver à ces résultats. Et donc sur l'impulsion de l'une d'entre nous, on est parti sur l'idée d'un format audio, podcast, puis on a rencontré Chloé Despax qui a accepté de se lancer dans l'aventure avec nous, avec le soutien de Radio Grenouille, radio associative basée à Marseille, en production exécutive. On parle d'aventure car cette collaboration n'allait pas du tout de soi, de l'écriture collective du projet et des épisodes à la réalisation et aux étapes de montage jusqu'à la diffusion. Il y a eu tout un travail d'apprivoisement entre 2 milieux professionnels qui n'ont pas l'habitude de travailler ensemble, le milieu de la recherche et le milieu de la création. Et le fait d'avoir l'opportunité de confier la coordination scientifique à notre collègue anthropologue Gina Aitmedi a permis une forme de médiation et a contribué à ce que cette collaboration enrichissante s'opère dans de bonnes conditions. C'est de cette collaboration fructueuse qu'émergent ces 4 enquêtes. Les 4 enquêtes qui constituent la série Folie postcoloniale s'appuient pour chaque épisode sur une archive médicale et en particulier un dossier de patient qui a été hospitalisé dans une structure psychiatrique, que ce soit à Madagascar, en pleine période

0: période coloniale, dans un hôpital militaire pendant la guerre d'Indochine, à l'hôpital de Blida-Joinville pendant la guerre d'Algérie, et enfin à l'hôpital de Fan, à Dakar, dans le Sénégal de la fin des années 50, au moment de l'indépendance du pays. Chaque dossier de patient, mis en onde sous une forme documentaire mais aussi fictionnelle, constitue le point de départ pour suivre une enquête, ses coulisses, ses particularités et ses aspérités propres, mettant en lumière les rapports complexes de l'historien et de l'historienne à son objet d'étude et à sa discipline. Mais plus largement, à travers ses parcours psychiatriques déroutés et parfois déroutants, chaque épisode fait ressurgir les pulsations d'une époque, les vies qui la traversent et résonnent encore aujourd'hui. En espérant que cela résonne aussi pour vous, bonne écoute.
1: Folie post-coloniale. Quatre enquêtes sur des parcours psychiatriques.
2: Une mise en récit sensible et réflexive de la recherche historique face à l'archive. Une série documentaire de l'équipe MADAF, Madness in Africa. Écrite par Gina Aitmedi et réalisée par Chloé Despax. Premier épisode par Raphaël Gallien.
1: Dissection coloniale. Sur les traces d'un instituteur malgache interné en 1928.

jeudi le 19 juillet 1928. Le cœur est la partie indispensable qui met le sang en mouvement régulier en allant dans tout le corps, soit par le nerf si nommé artère et l'autre en question en nominative veine. L'artère est un vaisseau capillaire qui apporte le sang en qualité proprement parfaite pour en mention d'en distribution en espèces de chaque nerf et finirait en organe. La veine est ainsi une autre espèce de vaisseau qui se met au sang en communication. Lorsque ceci vient d'en être pompé par tout ce dont on a besoin pour chaque organe d'un homme mâle ou d'un animal femelle, ainsi de suite. Revient au cœur. Installation intérieure du sang qui pourrait en être réduite en propreté. Après avoir été nettoyé en place nécessaire et où il redescend à chaque organe. Enfin, le sang, pour ainsi dire, ne cesse point d'en être en circulation pour que nous puissions

0: C'est le dossier d'un homme interné à l'asile d'aliénés d'Anzanamas, qui est donc le principal asile de Madagascar. Et c'est précisément le dossier de Jean R. Alors je tais volontairement son nom de famille ici par souci d'anonymat. C'est quelqu'un qui est âgé d'une trentaine d'années au moment où il se retrouve interné en 1928.
1: Raphaël, est-ce que tu peux nous parler justement de la trajectoire de ce Jean R. jusqu'à son internement ?
0: C'est un instituteur qui est plutôt bien noté par l'administration jusque-là. Il enseigne à quelques kilomètres de l'asile seulement. Il est né sur les Hautes-Terres, au centre du pays. Il a réussi une éducation scolaire, donc c'est un lettré, une personne assez proche des valeurs coloniales, qui semble s'interroger sur la légitimité des savoirs et représentations françaises vis-à-vis des savoirs et représentations malgaches.
1: Donc son destin bascule complètement de l'institution scolaire à l'institution asilaire. Où est-ce que tu as retrouvé justement la trace de cet homme ?
0: Au sein de l'hôpital d'Anzanamas, donc, parmi plus de 1000 autres dossiers. Et son dossier m'a interpellé parce que c'est un dossier très épais, très fourni, avec de nombreuses pièces. C'est un dossier où il y a notamment des dizaines de ce que lui nomme des dissertations, c'est-à-dire des textes qu'il écrit de manière quasi quotidienne pendant plus d'un mois et demi, où il revient sur son rapport au savoir, le rapport aux ancêtres, le rapport à la tradition, au savoir scolaire, aux mythes et légendes, etc. Et donc son délire prend pour objet ces points-là, ces points de crispation, plus ou moins propres à la société malgache et aux recompositions sociales et politiques qu'elle connaît en situation coloniale. Et l'institution asilaire, précisément, eh bien, par le geste de l'internement, elle vient conserver les traces de ses paroles et de ses écrits jugés délirants, pathologiques par les contemporains, à travers des procédures administratives qui donnent corps au dossier, des procédures administratives plus ou moins normées. Par exemple, dans de nombreux dossiers, comme celui de Jean R., on retrouve l'anamnèse, c'est-à-dire la restitution par le médecin des événements que lui juge pertinent pour expliquer la situation de l'interné et comment il en est arrivé là. Ça peut être des éléments de sa trajectoire, de son histoire personnelle, familiale, ou plus largement les symptômes tels qu'ils se sont présentés jusqu'à son arrivée à l'asile.
2: Asile d'aliénés, Madagascar, juillet 1928. Jean R., interné depuis le début du mois, est instituteur à l'école du village d'Ambouch-Manzac. Le matin du 25 juin 1928, un lundi, son attitude a brusquement changé. Arrivé dès l'aube, avant ses collègues, il s'installe à l'entrée de l'école pour demander à chacun de s'agenouiller devant lui. Arrivé en classe un peu avant tout le monde, contrairement à ses habitudes, il déclarait qu'il était le seul, le plus haut placé à tous les points de vue. Et il nous forçait à se mettre devant lui, genoux par terre, pour le saluer. Il traitait de cochon, avec menace de coups et de mort, tous ceux qui ne voulaient pas obéir à l'ordre de le saluer. On ne pouvait plus entrer dans sa classe, parce que c'est lui qui serait le directeur, et qu'il nous mettrait à mort si nous nous avisions d'entrer dans sa classe. La nouvelle s'est répandue dans le village, et beaucoup de parents venaient chercher leurs enfants. Ce fut impossible de les retenir, car ils avaient entendu les tutoiements, les menaces de mort, et ils ont eu peur. Jean R. s'est beaucoup relâché ces trois dernières années. Dangereux pour les autres et pour lui-même, il doit être maintenu.
1: Comment est-ce que toi, Raphaël, en tant qu'historien, tu travailles sur ces dossiers d'internement, sur leur contenu complexe ?
0: Ce sont des archives difficiles, peut-être plus difficiles encore qu'à l'habitude, parce que quand on a la trace comme ça d'un délire, il ne faut pas manquer d'interroger tout le hors-champ qui le constitue. C'est-à-dire que cette archive, elle est le fruit d'une sélection de la part du médecin qui vient assembler des pièces qu'il juge pertinentes pour monter un dossier médical. Deuxième point important, c'est que le délire, c'est une adresse à un contexte, et c'est une adresse qui s'adapte à son environnement. En premier lieu, on peut être frappé par le fait que Jean R. délire en français. Et puis, ce délire s'adapte en fonction de qui on a en face de soi. En l'occurrence, ici, un médecin qui incarne aussi, d'une certaine manière, les valeurs occidentales. Et c'est tout ce hors-champ qu'il ne faut jamais manquer de vue, qu'il faut installer au centre du questionnement. Et c'est à partir de cela qu'on peut ensuite rentrer plus en profondeur dans le le délire de Jean R. Parce que, évidemment, Jean R. essaye ici de nous dire quelque chose. Il nous adresse un message, en l'occurrence, qui se cristallise autour de la question du cœur, mais il n'empêche que c'est une tentative parmi d'autres de formuler des réponses à des difficultés, à des tensions du quotidien.
1: Donc tous ces éléments-là dont tu parles créent, j'imagine, des zones d'incertitude méthodologique.
0: C'est des lignes énigmatiques, il faut le dire, quand on se retrouve face à un texte, une dissertation, comme Jean-Hier le dit, comme celle portant sur le cœur. J'aurais pu prendre une autre archive, hein, plus simple, plus linéaire, mais à mon sens, le travail de l'historien doit aussi se situer à cet endroit-là. L'archive psychiatrique, le délire, c'est aussi cela. Dès lors, qu'est-ce qu'on en fait de ça? Comment on en rend compte? Qu'est-ce qu'on en dit? Avec le risque d'être toujours dans la surinterprétation, d'être toujours dans le surinvestissement, voire dans le travestissement et la falsification de cette archive. Il s'agit donc pour moi d'assumer que tout ne prend pas un tour cohérent, que tout n'est pas immédiatement lisible, et interroger ce qui résiste précisément à l'explication. Une incertitude donc qui ne doit pas nous détourner de l'archive, moins encore la discréditer, mais au contraire, assumer cette écoute, cette lecture qui est une écoute possible, située, limitée, qui ne se veut pas omnisciente et qui cherche à recontextualiser un certain nombre de signifiants, en l'occurrence ici le signifiant cœur qui, moi, en tant qu'historien, me renvoie notamment à la question du pacafou à Madagascar.
1: Est-ce que tu peux nous parler justement de ce pacafou ?
0: Oui, la figure du pacafou, alors c'est un voleur de cœur, comme on dit, cannibale qui se nourrirait de l'énergie de ce cœur, qui l'arracherait à des jeunes enfants. Alors le pacafou, c'est qui ? C'est généralement des vazas, c'est-à-dire des Français, des Européens qui sont désignés à travers ce terme. Ça peut aussi être des Malgaches, sujets assez proches des sphères occidentales. Et c'est un mythe qui apparaîtrait dans la seconde moitié du 19e siècle, au moment où la médecine européenne, la médecine occidentale s'installe sur l'île. Donc il y a là une concurrence entre différents régimes d'interprétation quant au rapport au cœur et au corps aussi de manière plus large et à toute sa symbolique.
1: Il y a le cœur, mais il y a aussi la mise en écriture à laquelle tu t'intéresses dans cette archive.
0: Oui, absolument. Le sensible de l'archive, c'est aussi ces traces-là, c'est-à-dire qu'au-delà du récit du cœur, on a un texte, une main qui écrit, selon un certain style, avec des ratures, des taches d'encre, par exemple. Alors jusqu'à quel point interpréter ces ratures et ces taches d'encre, jusqu'à quel point nier leur contingence et leur donner un sens, c'est une question difficile. Il n'empêche que de regarder cette archive, c'est aussi en apercevoir les intensités qui parcourent cette existence, des intensités si fortes que quelques semaines seulement après être arrivé pour la première fois en Zanamasne, eh bien Jean R. va y mourir, expliquant dans un de ses derniers écrits avoir dépensé la totalité de sa force d'homme.
3: Vendredi, le 20 juillet 1928. Dissertation française. Le cœur et les intestins. Le cœur a pour maintenir le cou, la gorge, la voix en thorax en formation d'un espace de suc ou de poche arrondie, soit qu'il en ait en possession d'aliments, de telle sorte qu'il soit emmené en chaque organe de l'intérieur. Pour ainsi dire, des appareils en digestion comme quoi les intestins grêles et ceux en gros poids dont s'en accumulent les excréments en état de volume pour en être jetés hors de l'appareil en nominatif si nommé harmonome double, en nomination que dérive toute évacuation de certains poids en forme régulière, qui peut ainsi en être avec un écoulement jusqu'à ce que les croûtes finissent en état d'en être jetées en terre ou fosse d'aisance. Les poumons et le cœur. Petit 1. les poumons se divisent en deux groupes. Petit 2, les poumons du devant.
4: La partie inférieure s'adapte contre les os du dos.
3: La partie du devant s'appuie sur
4: colonne vertébrale essentielle, un organe.
3: C'est ce qui distingue ces deux parties en espèce.
4: Ensuite, alors les poumons du devant nominales, principalement quelques nutritions
3: pour tous les mouvements en air,
4: débris d'aliments,
3: organes.
4: Venant de tout ce
3: du
4: qu'on
3: reste,
4: a avalé
3: le fonctionnement
4: de la bouche,
3: de ces deux parties
4: et de la gorge,
3: et c'est en cela que provient la distribution d'un
4: appareil nominatif
3: qui pénètre dans tout le corps,
4: glande
3: pour chaque être vivant, en nature,

0: Dissection coloniale. Sur les traces d'un instituteur malgache, interné en 1928.
1: Une enquête historique menée par Raphaël Gallien. 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Deuxième épisode, par Camille Évrard.
0: À éliminer définitivement de l'armée. Indochine, 1953. Soldat Moussa L, matricule 3786, deuxième classe, base aérienne numéro 193, Tourane. Théâtre d'opérations extérieures, Extrême-Orient. Dans l'armée française depuis 2 ans et 3 mois. En Indochine depuis 6 mois.

Hospitalisé à Tourane du 14 au 31 janvier 1953 pour crise excitomotrice chez un paranoïaque. Transféré au service neuropsychiatrique de Chocouane le 31 janvier 1953 pour syndrome d'excitation motrice chez un prédisposé susceptible, inadaptable aux conditions actuelles d'Extrême-Orient. À réformer.

0: Oui, allô ?
1: Oui, bonjour, c'est Camille Évrard, j'ai rendez-vous aux archives.
0: Oui, je vous ouvre.
1: Merci. Alors, on est à Limoges, au Sama. Sama ?
2: Le service des archives médicales hospitalières des armées. Je suis Monsieur Gimet, je suis le responsable du département exploitation. C'est le service qui s'occupe de la communication des dossiers médicaux.
1: Et oui, merci beaucoup de vous être rendu à nouveau disponible pour m'accueillir, parce que je sais que vous avez bien d'autres missions que d'accueillir les historiens et les historiennes.
2: Notre travail premier, effectivement, est de répondre à la demande de tous les patients qui ont transité dans les hôpitaux et qui ont besoin d'un retour de leur dossier pour quelque raison que ce soit. Je vous amène donc à la salle de lecture, où il doit déjà y avoir Madame Élodie Charrier, qui travaille sur un sujet de l'Extrême-Orient également.
1: Je voulais qu'on regarde ensemble le dossier. Peut-être on peut se mettre
3: sur la table.
4: Élodie Charrier, historienne de la psychiatrie pendant la guerre d'Indochine.
1: Toi, tu as beaucoup travaillé sur le service psychiatrique de Chokwan, donc à Saïgon, pendant la guerre d'Indochine. Tu as une vision très large, en fait, des soldats du corps expéditionnaire qui sont hospitalisés en psychiatrie à cette époque. Tandis que moi, depuis peu, je mène une enquête sur les soldats ouest-africains de l'armée coloniale qui sont rapatriés pour troubles psychiques, à la fois pendant la guerre d'Indochine et pendant celle d'Algérie. Il faut d'abord revenir sur le contexte de la guerre d'Indochine, qui commence juste après la Deuxième Guerre mondiale et qui va durer 8 ans, de 1946 à 1954, et pour laquelle l'armée française recrute en masse afin de contrer l'insurrection indépendantiste indochinoise.
4: Donc elle va recruter des combattants très variés, parce que dans ce moment de sortie de guerre, on a de grandes difficultés de recrutement. On va notamment avoir des tirailleurs, ceux sur lesquels tu travailles, mais aussi des soldats de la métropole, des légionnaires qui viennent un peu de partout en Europe. On va avoir cette population très diverse qui va connaître finalement des taux de morbidité psychiatrique assez importants. Et c'est près de 21 000 combattants du corps expéditionnaire qui seront pris en charge pour troubles psychiques à ce moment-là.
1: Et dans ce corps expéditionnaire, effectivement, donc qui fait à peu près un demi-million de soldats en tout sur toute la durée de la guerre, avec un appel aux colonies de plus en plus important au fur et à mesure que le conflit s'exacerbe, devient de plus en plus violent. Et donc les tirailleurs d'Afrique subsaharienne, c'est une partie des soldats de l'Empire colonial français qui participent, mais ça représente environ 60 000 soldats sur ce demi-million du corps expéditionnaire français au total.
5: C'est nous, les...

0: Donc voilà le dossier de Moussa El. Moussa El, c'est un pseudonyme que j'ai choisi. Donc c'est un tirailleur guinéen d'une petite vingtaine d'années. Ce qui est intéressant, c'est que il est d'abord hospitalisé à Tourane, là où il sert. Donc Tourane, c'est une grosse base militaire aérienne française qui est située sur la côte de la Nam en Indochine. Et en fait, c'est une des missions privilégiées des tirailleurs sénégalais que d'être les gardes de cet endroit. Donc Moussa El, c'est pas quelqu'un qui est dans une unité combattante. Mais plutôt que de faire juste son service militaire, on va le convaincre de s'engager pour l'Indochine. Ça, c'est aussi une stratégie assez commune de l'armée dans les colonies. Et je voulais te montrer ce dossier. En fait, ce qui est sorti du lot pour moi dans ce dossier, c'est que c'est le seul où j'ai trouvé deux lettres manuscrites signées du nom du soldat.
1: J'ai trouvé une photo d'un patient aussi une fois. C'est assez rare et en même temps, pour avoir travaillé sur presque 1000 dossiers là récemment, ça arrive régulièrement et c'est vrai que c'est toujours une grosse émotion parce que subitement surgit une individualité, une subjectivité. Mmh. Le fait effectivement qu'on ait des regards différents de médecins, on finit par, surgit la voix du malade. Et là, ça devient intéressant parce qu'on sort de ces sources purement administratives, purement militaires, très rigides.
0: Qui écrasent
1: tout à fait, qui sont vraiment surplombantes. Et en même temps, parfois, qui parlent de choses, dramatiquement humaines. Mmh. Et c'est là où les dossiers sont quand même vraiment une source intéressante parce qu'on a à la fois, ces logiques, de domination, d'oppression qui sont là, et en même temps, parfois, on arrive quand même à apercevoir les patients.
2: Rapport du chef de bataillon Rivière, commandant la compagnie de garde de l'air numéro 590, au sujet du soldat africain de deuxième classe, Moussa El. Depuis son arrivée à la compagnie en novembre 1952, le soldat africain Moussa El avait attiré mon attention par un comportement anormal, tantôt apathique, tantôt se montrant très excité et d'une nervosité excessive. Un soir, vers le 10 décembre, sans aucune raison apparente, armé d'un couteau, il se met en état de fureur, se livrant à des gestes très désordonnés en parcourant le cantonnement dans tous les sens. La semaine suivante, étant de garde la nuit dans une tour, il s'emporte violemment et débite des flots de paroles ininterrompus et plus ou moins compréhensibles, touchant les cadres et l'armée en général. Après quelques jours d'accalmie, le 14 janvier, il fait une crise particulièrement violente. Brusquement s'en prend à un gradé européen, l'appelle et lui dit « Pourquoi tu as insulté mon père ?» Il hausse le ton et cherche querelle à ce gradé. Finalement, il consent à se rendre de lui-même à l'infirmerie de la base, mais se proposant de tuer l'adjudant de compagnie qui, prétendait-il, l'avait traité de nègre. Après enquête, j'ai appris sur son compte, en particulier par un Africain du même village que lui, qu'il était déjà connu, étant enfant, comme étant sujet à des crises de nerfs, à la suite desquelles il tombait, puis se calmait. Considérant qu'en état de crise, ce militaire est dangereux, j'ai l'honneur de demander son rapatriement sanitaire pour trouble.

0: Alors là, on arrive dans les magasins, une partie des magasins d'archives en tout cas, du service. On voit tout un tas de rayonnages remplis de cartons. Algérie, ici Maroc, Tunisie, et là on arrive à Extrême-Orient. Toujours avec des noms de lieux, de villes. Et ensuite, on a ce rayonnage navire-hôpitaux. On retrouve la manière dont moi, je suis arrivée au dossier de ce fameux Moussa El. C'est-à-dire que j'ai consulté des registres pour l'année 52 et 53 de navire-hôpitaux. Donc c'est le navire-hôpital Oregon du 8 mars 53 par lequel Moussa El a été rapatrié de l'Indochine vers la métropole avant de rentrer, on imagine, en Afrique occidentale, en Guinée. Et là, en fait, c'est trié par type d'affection. On a un sommaire qui nous explique d'abord le récapitulatif, les blessés chirurgicaux, médicaux, tuberculeux et mentaux. Et dans mentaux, on a trois catégories, mentaux calmes, mentaux demi-agités et mentaux agités. Et page 41, et on retrouve ici, il est en fait dans mentaux demi-agités, hein, le sixième dans la liste, c'est bien notre tirailleur seconde classe à la compagnie de garde de l'air. Et la phrase juste de diagnostic, c'est « idée de persécution avec agitation psychomotrice ».
1: Nous allons aller dans le magasin d'archives à côté pour aller chercher dans le fichier général le dossier médical de ce soldat. Donc dans ces boîtes, les dossiers sont classés par ordre alphabétique. Il vous faut trouver le bon dossier.
2: Docteur Bigot, médecin à l'hôpital de Tourane, le 14 janvier. L'histoire racontée par le malade. Au cours d'une observation faite par un sous-officier, ce dernier l'aurait traité de nègre. Moussa El, n'admettons pas cette appellation, se serait emporté à lui dire qu'il lui casserait la... S'il l'appelait ainsi, Moussa El aurait ajouté... Un adjudant doit punir, mais pas m'insulter. Il ajoute que ce qui le vexe, c'est d'être considéré comme un fou alors qu'il ne l'est pas. Réinterrogé quelques jours après sur les motifs de son admission, il raconte la même histoire d'une façon très intelligible et très calme. Docteur Delouvain, psychiatre à l'hôpital de Chokwane, Saigon, début février. À l'examen, sujet assez à l'aise, logoréique, fort de son droit, ne reconnaît absolument pas les faits qui lui sont reprochés, en donnant une version tout à son avantage. L'insulte de sale nègre revient comme un leitmotiv. C'est le seul élément racial que l'on puisse trouver. En raison de l'agressivité et des crises d'excitation motrice violente du sujet, il est nécessaire d'envisager son élimination définitive de l'armée. En conclusion, à réformer.
3: Monsieur le directeur, le capitaine médecin-chef à la base SP 61 552. Je vous ai correspondant en ces lettres pour savoir, comme je suis en bonne santé, que moi, je le présente bien que l'armée française. Mais lui ne m'a pas donné à la bonne santé, mais il m'a dit de le tourner mon tête. Que moi, je n'ai pas de capacité. Comme le adjudant Kessi de capacité, comme des adjudants ne m'a jamais dit. Maltraiter ces biais de nègres, C'est pour ça que m'a dit même commission, mais moi toujours, je me présente les l'armée française en bonne santé. Bon, maintenant, je vous salue bien. Je termine ma lettre. Le soldat 2e classe, Moussa L, numéro 37-186.

0: C'est tout ce qu'on a, cette lettre, d'une certaine manière, de directement relié à notre soldat, et ça le fait exister d'une manière bien particulière. J'en ai longuement parlé avec une collègue sociolinguiste, Cécile Vandenhaven, qui travaille beaucoup sur les lettres de tirailleurs, alors plutôt pour la Première Guerre mondiale, mais surtout sur le français tirailleur, donc cette langue vraiment spécifique à l'institution militaire coloniale, hein. Mais ici, on est face à quelque chose qui n'est pas tellement de cet ordre-là, de cette langue, parce que parfois, il y a des mots avec une orthographe assez complexe qui sont correctement écrits, et par contre, certains mots qui ne sont pas du tout identifiables. La question que je me pose, c'est de savoir si cette graphie spécifique, si ce vocabulaire étonnant, il est dû à la difficulté avec la langue du soldat, mais le reste du dossier, dans l'échange avec les médecins, semble montrer qu'il s'exprime facilement, ou bien à son état psychique qu'on imagine là au plus mal. Mais la question de la langue, elle est vraiment centrale dans cette affaire.
1: On l'a dit tout à l'heure, hein, mais il y a une grande diversité en termes d'origine des soldats en Indochine. Ce qui fait que dans la pratique psychiatrique, au quotidien, c'est un véritable défi. On a ainsi beaucoup de dossiers, notamment de tirailleurs, où on va avoir des diagnostics de débilité mentale, d'oligophrénie, d'arriération mentale. Effectivement, la question, c'est aussi comment ces problèmes de langue pèsent aussi sur la définition des troubles en elles-mêmes.
0: Là, ce qui m'importe avec ce dossier, c'est de poser cette question de l'incommunicabilité dans l'institution militaire coloniale, et encore plus quand il s'agit de santé mentale et de troubles psychiques.
1: Ça me fait penser à un dossier d'un tirailleur sénégalais qui... on retrouve une lettre qu'il adresse lui aussi à son capitaine, où il revient sur sa situation à l'hôpital de Chokwane, où il explique que, en fait, il est fou parce qu'il est là, en Indochine. Et il dit « Si j'étais au Sénégal, cela ne serait pas la même chose. » Et là, il n'y a vraiment pas de problème de maîtrise de la langue, puisque dans la lettre, il écrit un français tout à fait correct. Et pour autant, il va être taxé d'un diagnostic de débile mental, arriéré, alors même que c'est en complet décalage avec ce qu'on perçoit, en tout cas dans le dossier. Et puis aussi cette idée que, effectivement, le patient lui-même met au compte du contexte colonial et guerrier sa folie.
0: C'est évidemment quelque chose qui traverse toute la relation coloniale, cette question de la langue, et finalement de maintenir la position du colonial sur le colonisé, c'est bien de le maintenir dans un défaut de langue qui va l'inférioriser en permanence, en fait. Et moi, je me suis dit, j'aurais envie de l'entendre dire ce que je comprends de sa lettre, mais dans sa langue maternelle.
2: Comme le adjudant Kessi de capacité, comme des adjudants ne m'a jamais dit. Maltraiter, c'est bien des nègres. C'est pour ça que m'a dit, même commission, mais moi toujours, je me présente
3: Kaïdaka, armée française. En bonne santé. Kafokun kende animal. Mais Anna adjudant chef, à quoi ma concoune colosinité, qu'on était ces baraques et la bouton animal. Malan, à quoi forme mina. 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

0: à éliminer définitivement de l'armée. Indochine, 1953.
1: Une enquête historique menée par Camille Évrard. Réalisation, prise de son et montage, Chloé Despax. Dans le rôle de Moussa El, Babalanfia Soiré. Aide à l'interprétation, Mac Béali Yatara. Dans le rôle de l'institution des médecins militaires et du chef de bataillon, Jean-Claude Dumas. 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

0: troisième épisode, par Paul Marquis. Un taxi pour Berouaghia. Algérie, été
1: 1962.
2: Ce n'est pas encore la plus grande fête et la victoire. C'est le 16 juillet 1962. Vive la LN et les FLN.
1: Vive la Dibondance.
3: Vive la vie algérienne.
1: Vive la Dibondance.
4: Vive la liberté.
5: Hôpital psychiatrique de Blida, département d'Alger. Dossier médical. Aline D, 28 ans. Célibataire ou épouse de, non renseignée. Profession, 100. Né le 16 décembre 1934 à Annecy. Domicilié à Médéa Café Glacier. Entré le 19 juillet 1962. Copie du certificat d'admission. Jeune femme européenne, vraisemblablement déséquilibrée constitutionnelle, ayant fait une bouffée délirante avec hallucination polysensorielle. Réactionnelle aux festivités de l'indépendance. À point éthylique. Cette malade a déjà subi une cure de désintoxication dans une clinique suisse. Doit être admise pour traitement dans un hôpital psychiatrique.
6: Paul, tu travailles sur l'histoire de la psychiatrie coloniale depuis plusieurs années. Comment est-ce que tu as découvert ce dossier d'Aline D?
7: J'ai découvert ce dossier dans le cadre de mon travail de thèse qui portait sur l'histoire de la psychiatrie coloniale en Algérie. Aline D est admise au sein de l'hôpital psychiatrique de Blida, autrement dit l'HPB, qui ouvre ses portes en 1933. Et au moment de son admission, à l'été 1962, l'HPB est encore l'un des deux seuls établissements psychiatriques publics de toute l'Algérie nouvellement indépendante. Au cours de mes recherches, j'ai eu la chance d'accéder aux milliers de dossiers de patients qui sont admis au sein de l'HPB entre les années 30 et les années 60. Et le dossier d'Aline D faisait partie de ce large corpus de dossiers.
6: Pourquoi ce dossier en particulier a-t-il retenu ton attention ?
7: La trajectoire de cette jeune femme, qui est partiellement retracée dans son dossier médical, a fait résonner quelque chose chez moi. Bien que les dossiers se présentent sous une forme très stéréotypée, ils sont souvent porteurs d'une charge émotionnelle et affective très forte, auxquelles les historiennes et historiens du social sont vraiment sensibles. Il y a quelque chose de tragique, en fait, dans la trajectoire de cette jeune femme qui est prise dans les derniers soubresauts de la guerre d'indépendance algérienne.
6: Au moment de son admission, on entend ce diagnostic de déséquilibré constitutionnel. Est-ce que tu peux nous expliquer à quoi il renvoie ?
7: Le libellé renvoie à une théorie qui est formulée à la fin du 19e siècle, et qu'on pourrait désigner comme la théorie de la prédisposition. C'est une théorie qui consiste à considérer que certains individus seraient prédisposés à la maladie mentale du fait de leur terrain biologique et psychique. Et dans le cas d'Aline D, le médecin qui est en charge de son diagnostic d'admission identifie l'alcoolisme comme un facteur prédisposant à la maladie mentale. Et ce qui est intéressant, c'est que dans le même temps, il fait apparaître les festivités de l'indépendance comme un élément déclencheur. Et en fait, il y a déjà une forme de hiérarchie entre d'un côté l'alcoolisme qui serait l'élément prédisposant et les festivités qui ne seraient qu'un élément déclencheur. Cette formulation diagnostique telle qu'elle est énoncée là, d'une certaine manière, fait peser la responsabilité de la maladie sur la patiente en question, sur Aline D.
8: Entretien avec la malade. 31 juillet 1902. Malade, allongée sur le canapé, médecin assise à côté d'elle.
9: Je suis née à Annecy en 1934. Nous sommes six frères et sœurs, je suis la troisième. Mon préféré, Claude, il fait son service militaire, il a rempilé. Mon père est très sévère, il a été dans le camp de concentration de Buchenwald pendant 3 ans. Nous hébergeons des gars de la résistance.
8: Un souvenir, P. pénible de cette époque ?
9: J'avais 8 ans et...
10: J'ai peur la nuit.
9: J'ai encore peur la nuit.
8: Nous arrivons à apprendre qu'un garçon a tenté de la violenter, délivré par les résistants. Entre parenthèses, souvenir confus.
6: Paul, dans quel cadre se déroule l'échange qui est mis en scène dans la séquence précédente ?
7: C'est un extrait de l'entretien qui est mené entre la psychiatre Suzanne Misirlitsch et la patiente Aline D. au moment de son admission en juillet 62. Et c'est donc l'extrait tel qu'il est retranscrit dans le dossier. Tous les patients et patientes, quand ils sont admis à l'hôpital psychiatrique de Blida, sont soumis à un ou plusieurs entretiens qui sont menés par un ou une psychiatre ou l'un de leurs internes. Et les questions qui sont posées au moment de ces entretiens ou de cet entretien ont pour vocation à retracer la trajectoire de la malade afin de déterminer ce qui pourrait jouer dans le déclenchement de la maladie. Dans le vocabulaire psychiatrique, on parle d'anamnèse pour qualifier ce processus.
6: Et les entretiens d'admission sont-ils systématiquement et intégralement retranscrits dans les dossiers de patients ?
7: À ce niveau, les situations sont extrêmement variables d'un dossier à l'autre, mais ce qu'il faut savoir, c'est que les retranscriptions intégrales sont très rares. Généralement, ce que je retrouve dans les dossiers, c'est un résumé de quelques lignes qui reprend les principaux éléments de l'entretien avec ce que le psychiatre ou la psychiatre considère comme signifiant. Ce qu'on pourrait dire en définitive, c'est que tous les éléments qui sont retranscrits dans le dossier sont toujours filtrés par la psychiatre et qu'en fait, on a une retranscription qui est à la fois partielle et partiale de l'entretien qui a été mené entre les deux femmes.
6: Selon toi, qu'est-ce que cette retranscription laisse finalement transparaître de l'entretien entre Aline D. et la psychiatre ?
7: Contrairement au sociologue, l'historien ne peut pas accéder de visu à la scène qu'il étudie. Il est toujours conditionné à l'archive sur laquelle il travaille. Évidemment, cette archive, ce dossier, ne donne que partiellement à voir les échanges, les interactions qu'il y a entre la psychiatre et la malade. Mais on a quand même une idée de ce qui se joue entre elles. En fait, d'un côté, on a la psychiatre, dont l'enjeu est de mettre en confiance la malade pour obtenir le maximum d'informations sur sa vie et sur sa trajectoire. Et puis de l'autre côté, on a une patiente qui oscille entre des postures de réticence. En fait, elle est placée dans une position où elle doit arbitrer entre ce qu'elle peut, veut ou doit dire à la psychiatre et ce qu'elle souhaite conserver pour elle pour maintenir son intégrité morale et psychique.
8: Vous vous êtes fait soigner en Suisse ? Une cure contre l'alcool ?
11: Oui, pendant 3 semaines. J'aime bien l'apéritif. Le champagne.
8: Et après votre divorce ?
11: Mon père m'a reprise, mais il m'interdisait de sortir. Je le faisais quand même. Il m'a roué de coups, alors je suis partie sans dire au revoir à personne.
8: Où alliez-vous ? Connaissiez-vous quelqu'un en Algérie ?
11: Une dame d'Algérie au café m'a prêté le journal d'Alger. J'ai lu une petite annonce barmaid demandée d'urgence. Je suis partie, sans écrire.
8: En quelle année ?
11: En 1960. Je ne sais pas. J'étais déjà ici pour les barricades. J'y étais. Je connais très bien la Gaillarde, sa femme. Je leur portais du café. Ça m'a valu des histoires avec la police.
8: À Alger, elle a successivement travaillé dans plusieurs bars, dont certains dotés de chambres de passe, les auraient quittés aussitôt avisés des services qu'on attendait d'elle. C'est le seul point de l'entretien dont la véracité est suspecte.
6: Les violences et les stéréotypes de genre sont très présents dans le dossier d'Aline D.
7: Oui, la trajectoire d'Aline D est ponctuée de violences de genre qui pèsent sur son itinéraire. On peut penser à l'agression qu'elle subit quand elle est enfant. On peut penser aux accusations de sa belle-mère d'être une femme dénaturée parce qu'elle s'occuperait mal de ses enfants. On peut aussi penser aux violences de son père, au moment où elle retourne chez lui après avoir divorcé. Et le fait d'être une femme n'exonère pas non plus la psychiatre de stéréotypes de genre et de stéréotypes moraux sur la trajectoire d'Alindé. Elle reprend aussi cette question de l'alcoolisme, sur laquelle elle interroge la jeune femme. Elle évoque aussi des soupçons de prostitution et de frivolité. En fait, on voit bien à quel point toute la vie de cette jeune femme, toute sa trajectoire, est relue à l'aune du déséquilibre constitutionnel dont elle serait supposément atteinte. D'une certaine manière, on pourrait dire que le passé de la jeune femme devient son passif psychiatrique.
6: Comment ces violences de genre s'articulent-elles aux violences de guerre auxquelles Alindé fait face après son installation en Algérie ?
7: Le point commun entre ces violences, qu'elles soient de genre ou de guerre, est qu'elles disparaissent des différents diagnostics qui ponctuent l'hospitalisation d'Alindé. En quelque sorte, l'anamnèse se traduit par une forme de dépolitisation de la vie de la patiente. Alindé arrive pourtant en pleine guerre d'indépendance algérienne, à un moment où certains Européens commencent à faire le trajet en sens inverse. Et elle se trouve mêlée à un événement marquant du conflit, la Semaine des Barricades.
6: Quelques mots sur l'événement ?
7: La Semaine des Barricades est un mouvement insurrectionnel qui se déroule du 24 janvier au 1er février 1960. C'est un événement qui se produit dans un contexte très particulier, qui est celui de la politique d'autodétermination qui a été engagée quelques mois auparavant par le général de Gaulle. Et cette politique a suscité un profond mécontentement chez une partie de la population européenne qui est partisane du maintien de l'Algérie française puisqu'elle risque, à terme, de déboucher sur l'indépendance de l'Algérie. Et donc au cours de la semaine en question, de violents affrontements opposent à Alger, d'un côté les forces de l'ordre, et de l'autre les insurgés, qui bénéficient de l'implication et du soutien d'une partie de l'armée. Le député Pierre Lagaillarde, à qui Alindé dit avoir servi le café, est l'un des chefs de file de ce mouvement insurrectionnel, qui éclate donc en janvier 1960. Il fonde par la suite l'OAS, l'Organisation de l'Armée Secrète, qui est une organisation clandestine qui s'oppose très violemment à l'indépendance de l'Algérie.
12: Dans la nuit d'Alger, ce soir de vendredi, tout le monde attend, aux barricades comme dans les postes de garde. Insurgés et militaires, tout le monde attend d'une même attente le discours que va prononcer le général de Gaulle. Et de Gaulle parle.
13: Certains à Alger sont entrés en insurrection. Ils ont tiré sur le service d'ordre. Ils ont tué de bons soldats. Ils se dressent en armes contre l'autorité de la France. Je dis à tous les soldats français, votre mission ne comporte aucune équivoque et aucune interprétation. C'est moi qui porte le destin du pays. Tous les soldats français doivent donc m'obéir.
8: La femme de son patron et amant est rapatriée en France depuis 2 mois avec sa fille de 14 ans. L'épouse écrit à son mari pour le sommet de se séparer d'Aline D. Faute de quoi, il ne reverrait plus sa fille. La veille de son admission chez nous, nouvelle tentative de suicide, Ali Menoctal.
11: Mon ami adore sa fille, il ne voudra jamais la perdre, il renoncera plutôt à moi. Je ne me rappelle pas du tout ce que j'ai fait après. Un taxi pour Berouadjia. Je ne sais pas, je me suis retrouvée ici.

0: Un taxi pour Berouaghia. Algérie, été 1962. Une enquête historique menée par Paul Marquis. Réalisation, prise de son et montage, Chloé Despax. Dans le rôle de la psychiatre, Laurie Belanca. La patiente, Laurie Hébert. Aline Des Enfants, Marie-Lou Flaillac. Dans le rôle de l'institution, Jean-Claude Dumas. Entretien réalisé par Gina Aitmedi. Aide à l'écriture, Isabelle Azac. Mixage, Jean-Baptiste Imbert. Produit par le projet de recherche MADAF, Madness in Africa. Financé par le Conseil européen de la recherche. Une coproduction, Radio Grenouille, Studio Euphonia. Vous venez d'entendre trois des quatre épisodes de la série Folie postcoloniale. Le quatrième épisode est celui qu'a porté l'historien Romain Tiquet. Romain, tu peux nous dire en quelques mots quelles étaient les conditions du tournage de ton épisode qui s'appelle « Il est inutile d'évoquer mon passé, Sénégal, 1959-1961 ».
1: Alors en novembre 2024, on est parti avec toi, Chloé Despax, au Sénégal pour le tournage de l'épisode consacré à mes recherches. Et on a passé près de 10 jours à la clinique psychiatrique Moussa Diop, là où avait été hospitalisé Alioune Ndiaye, près de 60 ans plus tôt. Et c'est là qu'on a été accueillis par l'équipe médicale de la clinique. Et dans l'épisode, on entend d'ailleurs un entretien avec sa directrice actuelle, Aïda Silla, justement sur sa relation avec le papier et l'archive. Et ces 10 jours de tournage ont permis d'enregistrer aussi la lecture des lettres d'Alioune et de son oncle, respectivement jouées par Bamba Bifri et Mamadou Diol. Et ensuite, Chloé, tu as poursuivi ton travail de field recording dans les couloirs, les cours et les patios de l'hôpital.

Donc je vais vous lire le synopsis de cet épisode « Il est inutile d'évoquer mon passé ». Qui était Alioune Diaye, jeune patient à la clinique de Fan, témoin intime du Sénégal à l'aube de son indépendance. Sénégal, 1956. À la veille de l'indépendance du pays, la clinique psychiatrique de Fan ouvre ses portes à Dakar. Des centaines de patients et patientes sont hospitalisés dans la première structure psychiatrique du pays. Cet épisode propose de suivre deux itinéraires, celui d'Alioune N, hospitalisé à Fan à 6 reprises entre 1958 et 1962, celui de l'historien Romain Tiquet à la recherche des dossiers médicaux de cette clinique. Ce voyage sonore nous plonge dans le Sénégal du tournant des années 1960 et plus particulièrement dans la vie intime de ce jeune homme âgé d'une vingtaine d'années. Au travers de nombreux écrits bruts consignés dans son épais dossier, comme des lettres et des poèmes, Alioune témoigne de son enfance, de sa maladie et plus largement du contexte politique dans lequel il évolue, en pleine décolonisation du Sénégal. Pour écouter, il est inutile d'évoquer mon passé, Sénégal 1959-1961, ce quatrième épisode d'une vingtaine de minutes. Rendez-vous sur la page dédiée à la série sur le site de Radio Grenouille. Merci au voyage Radio Voyage.

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0: 2 heures de l'après-midi.
1: Il est 14 heures.
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tous et toutes amateurs du bon son underground, loin du mainstream crasseux. Alors bienvenue à vous sur Radiola, la radio locale, à l'occurrence mondiale. Allez, installez-vous, vous êtes à l'heure avec Harry dans l'émission Abstract, une émission conçue pour vous caresser les oreilles et vous transporter dans des univers oniriques particuliers. À la technique, pour vous servir, moi-même Harry Haller, accompagné et assuré pour l'occasion dans son rappel par l'original Marinier. Aujourd'hui, on va partager l'univers de Mr Modo et Ugly McBear, un duo parisien hyper prolifique de la scène hip-hop et abstract. Mais avant d'attaquer les hostilités verbales, deux sons en guise d'introduction à leur travail. Ladies and gentlemen, Abstract l'émission, c'est parti, let's go.

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3: 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Plusieurs avaient des vomissements et présentaient des troubles de la respiration. 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
4: Ça fait 15 ans que ça dure, l'histoire.
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0: 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Et voilà, donc on vient de s'écouter deux titres, ma foi, bien sombres, hein, qui me semblaient coller parfaitement pour une intro, avec un grand écart entre la première production de 2007 et celle de 2022. Donc, le premier son de 2007, s'intitulait CB or CS sur le EP Mod Ugly Weird Story. Donc, je répète, sorti en 2007. Et puis, le grand écart avec The Valley of the King de Ugly Mike Beer tout seul, titre éponyme d'un album sorti en 2022. Donc, on a un petit peu tout dans ces titres. On retrouve le côté cinématique et cinématographique des Doulustiques. Et puis, voilà, du scratch, vraiment de l'abstract dans sa plus pure tradition. Mais avant d'aller un petit peu plus loin dans leur reconnaissance musicale, on va commencer par une petite présentation de nos deux compères. Alors on commence par Mr Modo. Donc c'est un digger inlassable, un beatmaker et d'ailleurs un disquaire averti qui sévit dans la capitale depuis les années 90. Sa curiosité, sa créativité, sa culture musicale en font un beatmaker aiguisé et redoutable, et tout ce qui passe dans sa machine assemblée, la légendaire MPC 2000 de chez Akai, est déstructuré, réinventé et se transforme systématiquement en pépite sonore. Alors Modo, ben, adore la soul, c'est évident, mais pas que, il aime aussi le rock et tout ce qui est d'ailleurs bon de manière générale. Et si vous doutez un tant soit peu de son éclectisme musical, allez écouter son set dans le bar du Mélotron à Paris, son set en 45 tours, donc facilement trouvable sur YT. Quant à Ugly Mike Beer, le deuxième larron, quant à lui, fait ses premières âmes sous le nom de DJ DS au sein du groupe La Formule, avec un certain JC, né bien après l'an 1 et qui deviendra plus tard le fameux Wax Taylor que nous vous avons présenté dans une émission précédente. Alors il tombe dans le turntablisme et devient un fin scratcher, ma foi, à la connaissance lui aussi musicale très pointue. Il dévore les breakbeats, les scratch tools et les autres battle breaks qui sont en fait des disques pour DJ. C'est des disques un petit peu spéciaux qui contiennent des pistes avec des beats qui bouclent sur quelques mesures, des extraits de dialogues, de films, des bruits, des crissements de pneus et tout un tas de matériel qui sont réutilisés par les DJ et les beatmakers pour exhauster leur production. Alors ce bon vieux Ugly Mike Beer qui a fait ses classes avec Wax Taylor, lui-même fervent amateur de l'autoproduction, va très vite monter son label Beat Squeeze Records début 2000 afin de produire ses propres breakbeats. Et là, bah, quand on est monde compte plus, je dirais qu'à vue d'œil, il y en a pratiquement une vingtaine qui est sortie. Alors c'est des choses qui restent très confidentielles et vraiment pas du tout agréables à écouter pour le profane. Donc nous, on va plutôt se concentrer un petit peu sur l'écoute de leurs deux albums et leurs différents EP. Et on va commencer dans quelques secondes, par un titre récupéré d'ailleurs dans le générique de l'émission, Danger Modo, sur leur album Modonut, released en 2009, un titre qui met bien la pêche, et puis un deuxième titre pour les bobos Titi Parigo de la Butte Montmartre, This is Paris, sur l'album Modonut 2 en 2012. Let's go!
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1: 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Voilà, de retour dans Abstract, l'émission musicale de Radio La, bien sûr, avec à l'instant Danger Modo du générique de l'émission. Oui, on est high avec les bonnes choses musicales qui nous éloignent de Babylone. Mais trêve de petites informations inutiles et retour sur le parcours de nos deux experts du son underground, Mr. Modo et Ugly McBear. Donc, si on y regarde bien, leur parcours conjugué réunissent toutes les disciplines et les activités liées à ce bon vieux vinyle, la Sainte Galette. Le digging, bien sûr, le turntablisme, la composition, la production, l'édition musicale et la distribution avec leur label Beat Squeeze Records. Alors, comme on aime bien les clichés un petit peu réducteurs, je l'avoue, je dirais que Modo est un petit peu plus soul et pétard et McBear un peu plutôt punk rock et vin rouge. En tout cas, c'est la façon dont moi je les vois. Les deux, en tout cas, se bousillent au rap et sont littéralement des experts du genre. Pour la petite histoire,

Quatre titres issus de cet album déjà mythique avec un fil rouge et pour rendre hommage à la voix de la belle Jessica Fitoussi, oui, encore elle, des titres où elle apparaît pour magnifier les productions de nos deux loustiques. Et je vous renvoie d'ailleurs aux émissions de Altarba, de Wax Taylor, si vous appréciez son grain. Bonne écoute, on se retrouve dans quelques minutes. 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

Et voilà, mesdames, messieurs, ce que j'appelle un pur trip. Alors, vous êtes bien sûr Radiola, la radio locale, dans l'émission musicale Abstract. Et aujourd'hui, à défaut de tourner autour du pot, on tourne autour du duo Ugly McBear et Mr. Modo, un duo de bricoleurs sonores parisiens dont je vais m'évertuer à extraire la substantifique moelle. Alors, on vient de s'écouter quelques extraits de leur premier album, Modonut, un album assez recherché en vinyle avec un donut dessus en guise de pochette. Le premier titre, c'était Still Burning, oui ça brûle toujours. Le deuxième, Not Afraid, n'en ayez pas peur. Alors Not Afraid, c'est sans doute le morceau le plus connu du duo, parce qu'il avait été à l'époque diffusé sur une petite radio concurrente à la programmation légendaire, Radio Nova, donc voilà. Le troisième titre qui nous parle du printemps, Springtime for the Soul. Et le dernier titre qui est un hymne au cigare, ça s'appelle tout simplement Cigarillo. Et donc ces quatre titres étaient en featuring avec Jessica Fitoussi. Donc ça c'était pour leur premier album. Et maintenant on va s'atteler à l'écoute de leur deuxième projet, Modonut 2. Et oui, pourquoi faire compliqué en fait quand on peut faire très simple. Et donc on va s'envoyer tout de suite trois titres dont deux où vous devriez normalement reconnaître la douce voix si vous êtes un fidèle de l'émission. Bonne écoute à tous, on se retrouve d'ici une dizaine de minutes.

purée de pommes de terre. Moi, j'étais parti avec ce dernier titre Smiley. Salut à tous, on est de retour dans Abstract, l'émission qui vous glisse et vous suggère quelques douceurs auditives. On se retrouve pour décortiquer aujourd'hui l'œuvre de Mr. Modo et de Hughley McBear. Et donc, on vient de s'écouter trois titres enchaînés qui font carrément une histoire. Safe in Sound, Let It Slide and Smile. Oui, reste tranquille et sauf avec le son. Laisse glisser et souris. Donc, le premier Safe in Sound featuring Astrid Engberg. Et les deux derniers, Let It Slide, Laisse glisser et Smile, souris. Donc, featuring la voix suave de Jessica Fitoussi. Voilà, et maintenant on va partir sur des productions plus récentes, histoire de voir si nos deux compères évoluent, dans le style en tout cas. Les titres que vous allez entendre, en tout cas, font la part belle à leurs influences, aux influences de nos deux artistes du jour, avec des sonorités blues, hip-hop. Vous découvrirez également leur amour de la soul, du jazz, des beats boom-bap qui fleurent les 90s et d'autres références artistiques par le choix de leurs samples. On va entendre entre autres Queen Latifah, Lauryn Hill, KRS-One, Lord of the Underground et encore le beatmaker Onra. J'en passe et des meilleurs. Bonne écoute à vous. On se retrouve tout de suite après cette petite série enchaînée. Bonne écoute.

Et voilà donc 4 titres enchaînés, dont 3 faisaient la part belle à une rappeuse US de Détroit qui s'appelle Crimson Alchemist, en référence sans doute à un des personnages du manga Full Metal Alchemist, comme quoi d'ailleurs en matière de culture et notamment de pop culture, voire même de Z culture, tout est souvent lié. Donc les 4 titres, donc le premier c'était Breaking the Blues, alors voilà c'était une ambiance Bayou Redneck, et les 3 titres suivants donc featuring Crimson Alchemist, le premier s'appelait Storytelling, c'était le Flute Mix. Et les troisième et quatrième morceaux, c'était en fait le même morceau. Il y en a un qui s'appelle... Enfin, les deux s'appellent Lifestyle. Le premier, c'était le Donut Mix. Et le dernier, c'était le Serious Mix. Voilà, le même morceau pour une ambiance complètement, complètement différente. Mais voilà, mesdames, messieurs, toutes les bonnes choses ayant une fin, on arrive maintenant au bout de l'émission sur Mr Modo et Ugly McBear. Alors, on va se quitter comme de coutume avec des titres rappés. Donc, pour le premier et le quatrième des titres que vous allez entendre, c'est featuring le rappeur Mike Ladd. Le deuxième titre que vous allez entendre, c'est on est sur l'album Modonaut 2. Le titre, c'est Digging in the Crates featuring Stokes. Et le troisième titre, c'est The Emerald Tablet, les tablettes d'émeraude, featuring Gabe Nendez sur l'EP Collector Nighttime Story. Et pour la playlist, bien sûr, vous la retrouverez sur l'intitulé de l'émission. Alors rendez-vous sur nos internets. Sur radiola.com. En tout cas, un grand merci à vous pour votre musique, les gars. Hein. Donc là, je m'adresse à Mr Modo et Ugly McBear. On va vous souhaiter de continuer à nous émoustiller longtemps. Donc voilà, longue vie à eux. Donc, quant à nous, on se retrouve le mois prochain pour d'autres douceurs exquises sur Radiola, bien sûr. Allez, on se quitte là-dessus. Et sur ce, n'oubliez pas de prendre soin les uns des autres. Peace.

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1: 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Il est 16h.

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2: Il est 17h ici à Paris, 18h à Beyrouth. Bonjour à tous.
1: Karine Bellicha.
2: À la une, les célébrations à Paris après le sacre historique du PSG en Ligue des Champions. Une foule attend toujours au Champ de Mars, impatiente d'accueillir ses héros de retour de Budapest pour fêter ensemble la deuxième étoile européenne du club parisien et brandir la célèbre coupe aux grandes oreilles. Dans le reste de l'actualité, qui va arrêter l'avancée terrestre israélienne au sud Liban? Le premier ministre Benjamin Netanyahou vante un tournant décisif après la prise du château de Beaufort, forteresse stratégique qui ouvre la voie vers Nabatieh. La France demande une réunion d'urgence du Conseil de sécurité. Et puis en Colombie, premier tour de la présidentielle, les électeurs doivent trancher entre deux candidats très opposés, entre continuité d'un programme de gauche avec le dauphin du président Petro et rupture portée par un candidat d'extrême droite promettant la guerre totale avec les groupes armés. Maillot du PSG sur les épaules et drapeau à la main, des dizaines de milliers de personnes attendent fébrilement leur champion au Champ de Mars, site emblématique de Paris au pied de la Tour Eiffel, pour célébrer la victoire acquise à la Puskás Arena de Budapest, un back-to-back en Ligue des Champions qui fait entrer le club parisien dans la légende, une équipe qui compte bien ne pas s'arrêter en si bon chemin, Cédric De Oliveira.
3: C'est fait, Paris a bien conservé son titre européen et même s'il a déjà été plus flamboyant que face à Arsenal, le club de Vitinha continue de garnir son armoire à trophées, peu importe la manière.
4: On a une équipe incroyable, un groupe incroyable, et parfois tu joues bien comme on joue, mais tu gagnes pas. Mais on peut ajouter ça, la cerise, dans le top du gâteau, qui on gagne.
3: Elle est belle, la cerise sur le gâteau d'un groupe qui paraît insatiable et qui ne se fixe aucune limite. Pourquoi pas 3 Ligues des Champions d'affilée? Trop tôt pour y penser, estime Nuno Mendes.
5: Doucement, on va faire les choses bien. On va à la Coupe du Monde, après on a un peu de vacances et on revient tranquille, doucement. On va passer un tour.
3: Déjà membre d'un cercle très fermé des 9 clubs à avoir signé le doublé en Ligue des Champions, le PSG voudra sans doute asseoir encore plus sa domination. La prochaine campagne sera au moins aussi difficile, mais pour Dominique Sévrac, journaliste au Parisien, Paris a tout pour construire une dynastie.
6: Après, c'est aléatoire. Il y a une victoire au tir au but en finale, compte tenu de la jeunesse de son effectif et d'une ou deux retouches de Mercato, il sera en finale dans les deux prochaines années qui viennent. Est-ce que c'est pour la gagner une troisième fois? Ça, je ne peux pas le dire.
3: Avant de penser à la suite, les Parisiens vont devoir d'abord digérer ce nouveau titre européen. Pour la plupart d'entre eux, c'est bientôt la Coupe du Monde avant de pouvoir se replonger dans de nouveaux défis avec leur club. Cédric De Oliveira, Budapest, RFI.
2: Et après le Champ de Mars, les joueurs du PSG vont ensuite être reçus à l'Élysée par le président Macron avant de retrouver leur Parc des Princes pour une ultime célébration dans la soirée. Aujourd'hui encore, un impressionnant dispositif de sécurité est déployé comme la nuit dernière, ce qui n'a pas empêché les violences. Un accident de motocross a fait un mort, plus de 200 blessés recensés, dont 8 grièvement. Près de 800 personnes ont aussi été interpellées. Benjamin Netanyahou évoque un tournant décisif dans son offensive au Liban. Le drapeau israélien a été hissé sur le château de Beaufort, cette forteresse médiévale qui surplombe le sud du pays. Nouvelle étape de l'avancée terrestre de son armée, avec des combats acharnés au sol couplés à d'intenses frappes aériennes, faisant encore 13 blessés parmi le personnel d'un hôpital de tir aujourd'hui. Amira Souilem, Israël est déterminé à continuer ses opérations au Liban.
7: Nous sommes revenus à Beaufort, plus fort que jamais. Benjamin Netanyahou s'est félicité publiquement de l'avancée de l'armée israélienne en territoire libanais aujourd'hui. Des Israéliens qui multiplient les coups d'éclat symboliques ces dernières heures. En dépassant le fleuve Litani qui devait rester la limite implicite des combats, puis en faisant flotter le drapeau israélien sur le fort de Beaufort. Voilà de quoi réveiller de très mauvais souvenirs chez les Libanais. C'est effectivement depuis cette forteresse datant des croisades que les Israéliens commandaient leurs opérations durant leur occupation des régions du sud du Liban de 1982 à 2000. Au vu de ces développements, l'armée israélienne a dit s'attendre à ce que les tirs du Hezbollah s'accentuent et c'est effectivement ce qu'il se passe. Les sirènes ont à nouveau retenti dans les villes du nord d'Israël aujourd'hui. De nombreuses écoles sont fermées jusqu'à nouvel ordre. Alors que roquettes et bombardements se répondent, le cessez-le-feu décrété le 17 avril dernier et jusqu'ici très peu respecté semble avoir officiellement volé en éclats. Amira Suilem, Jérusalem, RFI.
2: Beyrouth exige la fin de cette escalade et la France demande une réunion d'urgence du Conseil de sécurité de l'ONU dénonçant une faute majeure d'Israël. Donald Trump l'affirme dans une interview, lentement mais sûrement, le président américain assure qu'il est en train d'obtenir ce qu'il veut des Iraniens, alors que les négociations patinent toujours. Washington assure avoir obtenu l'engagement que Téhéran ne se dotera pas de l'arme atomique, ni en la fabriquant, ni en l'achetant. Les autorités iraniennes disent de leur côté ne croire ni les paroles, ni les promesses américaines et souhaitent toujours remettre les négociations sur le nucléaire à plus tard. En Colombie, premier tour de la présidentielle aujourd'hui avec des programmes très opposés des deux candidats en tête des sondages. D'un côté, Ivan Cepeda, dauphin désigné par Gustavo Petro, premier président de gauche de l'histoire du pays qui ne peut pas se représenter. Ivan Cepeda entend continuer à négocier la paix avec les groupes armés malgré une flambée de violence et poursuivre sa politique sociale. En face, Abelardo de la Espriella, candidat d'extrême droite, avocat millionnaire et admirateur de Donald Trump, promet lui tout l'inverse. Écoutez l'analyse de Jairo Libreros, professeur de l'université Externado de Colombie.
8: Le candidat Ivan Cepeda considère qu'il faut poursuivre et approfondir la stratégie de la paix totale. De son côté, Abelardo de la Espriella considère que le sujet de la sécurité doit redevenir la première priorité des politiques publiques. Leurs programmes s'opposent aussi sur l'économie. Ivan Cepeda, candidat progressiste de la coalition créée par le président sortant, Gustavo Petro, porte une vision très sociale, pas seulement d'un point de vue économique, mais aussi sur le travail ou encore les institutions publiques. En revanche, Abelardo de la Espriella défend une vision beaucoup plus libérale ou même néolibérale et libertarienne. Il considère que l'État ne doit pas intervenir face aux entreprises ou face au secteur privé dans la création de richesses, d'emplois et la protection sociale.
2: Jairo Libreros, joint à Bogota par Aïda Palaou de la rédaction en espagnol de RFI. Et si aucun candidat n'obtient la majorité absolue, un second tour aura lieu le 21 juin prochain. On vote aussi en Guinée aujourd'hui après la présidentielle remportée en décembre par le général Mamadi Doumbouya, 4 ans après son coup d'État, élections législatives et communales que les principaux partis d'opposition dissous en mars dernier ont appelé à boycotter. À Malte, le parti travailliste au pouvoir remporte lui les législatives, 4e victoire d'affilée. Le pari du premier ministre sortant Robert Abela, qui avait convoqué ses élections anticipées, et donc réussi. Du tennis, à présent, décidément, il ne fait pas bon être tête de série cette année à Roland-Garros. La Polonaise Iga Świątek, quadruple lauréate du tournoi de terre battue, a été éliminée par l'Ukrainienne Marta Kostyuk. Et en 2-7, pour un quart de finale 100% ukrainien, Marta Kostyuk affrontera sa compatriote Elina Svitolina. Eric Mamrut, on vous retrouve en direct, porte d'Auteuil. Bonjour Eric.
9: Bonjour.
2: Avec les premières gouttes de la quinzaine qui tombent sur Roland-Garros.
9: Oui, ça nous surprend après une semaine de canicule, d'un soleil ravageur et étouffant, changement radical de décor. Alors juste quelques gouttes, hein, il n'y a pas d'averse, les matchs ne sont pas interrompus, mais ça fait quand même bizarre. Le plafond est bien gris et bas, il y a de l'humidité et cela risque de durer tout au long de la semaine. Donc c'est presque un nouveau tournoi qui commence avec des conditions de jeu qui vont s'en trouver ralentis. Cela n'empêche pas Alexander Zverev, tête de série numéro 2 de ce tournoi, bien de mener face à l'inattendu néerlandais Jesper De Jong sur le court central, 7-6, 2-1 pour l'Allemand. Lyon et il devrait, enfin s'il se qualifiait, Zverev, le favori de cette partie, affronter en quart de finale, eh bien le jeune espagnol révélation de l'année, Rafa Jodar, qui est au service pour décrocher sa première qualification dans un quart de finale de Grand Chelem. Il mène 5-2 dans la cinquième manche face à son compatriote Carreño Busta.
2: Éric Mamrut en direct de la Porte d'Auteuil et tout de suite en sol majeur avec Yasmine Chouaki.
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0: Vous me déshabillez ou c'est
1: tout? Allez, hein. C'est parti. À poil sur le vélo. Allez, bonne balade.
0: On va où, là?
2: Là, dans le vélo.
0: Dans le vélo, dans le vélo. Bonjour.
3: Roger.
0: Jacques.
2: Je vais t'asseoir ici.
4: Dieudonné.
0: Dieudonné?
4: Ouais.
0: C'est parfait.
1: Bonne balade, hein.
0: Bonne balade, ouais, parce qu'il fait pas chaud, hein. T'es pas à poil, quand même?
4: Non, ça va.
0: Bon.
4: Et toi?
0: Non plus. Et quand il fait froid, on n'est pas bien. Hein.
4: Ah non.
0: Wow.
2: Désolé, messieurs.
0: T'as oublié d'aller tout droit.
2: Ouais, j'ai oublié.
4: Donc, du coup, avant, vous habitez dans Lyon?
0: Oui. Tu connais Lyon?
4: Oui, je le connais, c'est celui que j'habitais avant. Et vous avez habité combien de temps dans Lyon?
0: Oula, alors là, je suis à 80, combien? 83, 84, j'en rappelle plus. Eh bien, tout est passé là-bas. Pourquoi? Parce que mon père était mort, donc il fallait que ma mère se débrouille pour avoir la bouffe. Autrement, on n'aurait pas bouffé souvent. Puis Lyon, je trouve que c'est sympa.
4: Oui, c'est un coin assez sympa.
0: Oui. Et il nous emmène où, là?
4: C'est un tour de 15 minutes, donc c'est sûrement arrivé vers le rond-point.
0: Tu vas pas avoir chaud, en fait?
4: Non, ça va, j'ai pas froid, j'ai pas chaud, ça va.
0: Ah bah t'es jeune, alors ça va. Ça compte, hein?
4: Oui. Après, vous aussi, vous êtes aussi en forme?
0: Oui, oh bah attends, j'ai 80 ans. Faut jamais se laisser aller hein, dans la vie.
4: Non. Bah j'ai pas froid parce que le soir, le mardi et le vendredi, j'ai rugby, donc du coup on joue
0: dans
4: le...
0: Ah, tu t'es remué un peu.
4: Ouais, du coup on joue dans le froid, du coup j'ai l'habitude.
0: D'accord. Tant mieux, tant mieux.
1: Est-ce que chacun vous auriez une musique que vous aimeriez faire découvrir à l'autre?
0: Je vais d'abord généraliser, après on verra. Parce que les maisons, les chansons d'aujourd'hui, ça va pas.
1: Pourquoi?
0: Parce que c'est un peu spécial quand même.
5: On peut commencer par la musique d'entrée du top 14, un peu style gladiateur avec des violons. Je veux qu'on entende les supporters, la foule, tous les tambours qu'on peut entendre dans les tribunes, ce qui fait vraiment le rugby. Absolument qu'on entende le chant des supporters de l'UBB. Le match va commencer, donc je veux que tu mettes Zombie Nation, l'arrivée des joueurs au stade se fait là-dessus. Tu me mixes ça avec la musique des gendarmes à Saint-Tropez. Je veux que tu me mettes celui dans taxi qui fait alerte générale.
6: Alerte générale!
5: J'aimerais que tu me fasses chanter quelqu'un qui m'a donné ma chance, Christophe Furios.
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5: Il a une ou même plusieurs phrases cultes, celle des merguez, j'aimerais bien que tu me la mettes avec beaucoup d'autotune. J'espère qu'il m'en voudra pas.
6: Des merguez.
5: C'est pas fini, du SDM sur bolide allemand.
6: Volume, je monte à fond. Ah.
5: Des bruits de V12. Oh. Des kicks électro. Un truc sur lequel on peut s'ambiancer. C'est pas fini. Si je fais pas ça, mes potes ils vont m'en vouloir. J'aimerais que tu me places Aloha et que tu me places des petits Santa Santa. Et c'est fini, je te promets, c'est fini maintenant.
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1: Aïe aïe aïe aïe aïe aïe aïe aïe aïe. Ah, il a reconstruit un bâtiment là. Mais il travaille, il sait ce qu'il faut.
2: Si tu es bon dans 9 ans, on peut se coucher là-bas.
3: On va pas là.
4: Oui, c'est possible.
1: Oh, la chaleur, hein.
0: Oui.

0: On n'a jamais fait, donc...
1: Oui, bon, de toute façon, au fur et à mesure, tu grandis. Des skis, c'est ce qu'il y a d'agréable.
0: Oui.
1: Parce qu'on fait ça tous deux, t'as pas de... Y a rien du tout, c'est pas mécanique, c'est impeccable.
0: Ah non, c'est juste pour profiter de la neige et tout.
1: Ah oui, bah c'est bien.
2: Quel est votre premier souvenir à vélo?
3: Ben moi c'était un... Je suis cassé la figure d'une pente. Et ça a fait très mal.
2: Et toi?
4: Moi c'était en promenade avec mon père en vélo. Donc c'est la première fois que je faisais du vélo avec mon père.
1: Ah, c'est bien. Ah, c'est bientôt, hein. Des fleurs.

0: Impeccable. Allez, vas-y.
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3: Et bonjour à toutes et à tous et salut Caro.
4: Bonjour Jess et bienvenue à toutes les auditrices.
3: Vous écoutez Globule Radio, la radio de la vallée de Chamonix. Bienvenue dans Aura des pâquerettes.
4: Et aujourd'hui, retrouvez l'émission sur les antennes des radios associatives Auvergne-Rhône-Alpes.
3: On remercie d'ailleurs Aura FM, la fédération qui les rassemble, d'avoir permis l'organisation de ce programme.
4: Tout à fait. Et ça fait particulièrement sens aujourd'hui, hein, parce que l'aventure que l'on vous propose de vivre dans cette émission spéciale traverse justement une partie des territoires qu'elle couvre.
3: Un territoire à la fois géographique et radiophonique.
4: Au fil du Rhône.
3: Le temps de cette émission, on vous invite à embarquer pour une aventure à vélo qu'on a vécue ensemble, une aventure portée par Globule Radio.
4: Une traversée à partager, à ressentir.
3: Et peut-être à imaginer à votre tour.
4: Et cette traversée, c'est celle de Genève jusqu'à Pierrelatte, le long de Via Rhôna. Pour celles et ceux qui l'ignorent, Via Rhôna, c'est une piste cyclable emblématique de plus de 800 km. Elle part de Saint-Gingolph, à la frontière suisse, au bord du Léman, et se termine soit à Port-Saint-Louis-du-Rhône, soit à Sète.
3: Cette aventure, on a décidé de la vivre avec Globule Radio et de vous la faire vivre à votre tour à travers un podcast. La tête au-dessus du guidon.
4: Chaque épisode retrace notre propre expérience de Via Rhôna. Il raconte également la vie derrière cet itinéraire.
3: Déjà, plus d'une vingtaine d'épisodes est disponible sur toutes les plateformes d'écoute. Pour celles et ceux qui sont à jour, déjà merci pour votre fidélité, mais sachez qu'un nouvel épisode sort deux fois par mois, le jeudi.
4: Et pour les écouter, rien de plus simple.
3: Ils sont à retrouver sur notre site internet globule.chamonix.radio. Donc aujourd'hui, dans Aura des pâquerettes, Globule Radio vous propose d'enfourcher un vélo et de tendre l'oreille. Bien plus qu'un simple podcast de voyage, c'est une véritable traversée sonore de Via Rhôna. Alors qui derrière ce projet ? Il y a moi, Jessica Compois, cofondatrice de Globule Radio. J'ai imaginé ce projet pour répondre à un appel à projet lancé par la direction de la culture Auvergne-Rhône-Alpes. Cet appel à projet s'intitule « Patrimoine et numérique ». Mais aussi parce que j'avais très envie de sentir le vent dans mes mollets tout en découvrant les richesses patrimoniales de cet itinéraire.
4: Et il y a moi, Caroline Sénécal, journaliste pour Globule Radio également. Ensemble, on a parcouru la route à vélo, micro ouvert, pour raconter les paysages, les patrimoines et les rencontres qui jalonnent cet axe emblématique.
3: Alors vous vous demandez peut-être comment on a travaillé. On a fait deux voyages sur l'itinéraire avec des vélos de compète, faut bien le dire,
4: oui,
3: hein, parce qu'on n'a jamais eu mal aux fesses. Et ces vélos nous ont été mis à disposition par Moustache Bike, qu'on remercie d'ailleurs tellement. Le premier voyage de Genève à Lyon, puis de Lyon à Pierrelatte,

0: Et lors de ces deux voyages, on a rencontré certains acteurs et actrices de l'itinéraire. On a enregistré de la matière sonore pour produire 30 épisodes immersifs consacrés aussi bien à des sites naturels qu'à des lieux historiques, industriels ou culturels.
1: Mais la tête au-dessus du guidon, ce n'est pas seulement un podcast. Entre paysages, rencontres, patrimoine, c'est un véritable carnet de voyages sonores, immersifs et géolocalisés grâce à l'application Caracal.
0: Et la géolocalisation, c'est vraiment ce qui rend ce podcast particulièrement singulier. Les épisodes sont diffusés via l'application Caracal, une plateforme qui permet d'écouter des contenus au moment précis où l'on traverse les lieux évoqués. Le bon récit, au bon endroit, au bon moment. Une façon de transformer le voyage à vélo en expérience augmentée où le territoire devient lui-même décor sonore et matière narrative. Avant de rentrer dans le vif du sujet, Zoufri Maracas nous emmène en vélo jusqu'au Sahara.
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0: Donc la région Auvergne-Rhône-Alpes a choisi de nous accompagner en partie pour porter ce projet. Et nous, on était vraiment trop contentes de partir à la découverte du patrimoine de Vierona.
1: Et tous les patrimoines culturels, industriels, naturels. Vous l'aurez compris, aujourd'hui, on vous emmène à la découverte de paysages et d'histoires sur les terres de radio locales qui, comme nous le faisons chez Globule Radio, racontent leur territoire. Tout au long de cette émission, on vous emmène avec nous sur la route pour retracer l'itinéraire Vierona. Et on ne va pas se mentir, dans quelques-unes de nos galères aussi. Hein. Pas vrai, Jess?
0: Ah bah c'est ça l'aventure, non? Allez, chères auditrices et auditeurs, en selle!
2: Étape 1, de Genève à Vulbens, 30 km de la Suisse à la France. Cher Carnet. Ou je sais pas trop comment je vais t'appeler, mais pour l'instant, tu t'appelleras Carnet. Aujourd'hui, c'est le grand jour. Il est 9h26 pétante et je t'écris depuis le train, juste avant d'enfourcher mon vélo.
0: Alors oui, cette voix, c'est celle de Romane. Parce que l'aventure de Globule Radio sur Vierona s'est construite en deux temps. Avec un premier chapitre en compagnie de Romane et moi. Nous sommes partis de Genève jusqu'à Lyon, avant que Caroline ne reprenne le relais jusqu'à Pierrelatte, dans la Drôme. Mais c'est donc à Genève, territoire couvert par Radiozone, que tout commence.
2: Tu vas pas me croire, mais on s'est déjà arrêté. Pas qu'on soit flemmarde et qu'on n'ait pas envie de pédaler, juste parce qu'on a découvert un endroit bien sympa en suivant les quais. Alors il fallait ouvrir les yeux, parce qu'à première vue, tu peux passer à côté sans les voir. Pourtant, tu gardes ton vélo devant la jetée, tu traverses une petite passerelle, des escaliers, et te voilà au bain des Paquis. Des bains publics, trop chouette. Après Genève, on a suivi un petit peu le Rhône, mais on s'est vite éloigné pour traverser les villages suisses. On a pédalé pas mal à travers des forêts et des champs avant de passer la frontière pour la France. Après la frontière, on a fait un petit détour pour traverser une réserve naturelle aussi. C'était marrant, mais attention, il fallait s'accrocher au guidon. Ça tremblait tellement sur les petits cailloux que j'avais les mains qui grattaient.
6: Je suis vraiment heureuse d'être ici. C'est hyper reposant. J'ai déjà l'impression d'être partie depuis deux jours.
1: Vous venez d'entendre un extrait du premier épisode de La Tête au-dessus du guidon, le podcast de Globule Radio sur Vierona. Soit les tout premiers instants du voyage. Et je partage le ressenti de Romane. C'est fou comme, dès les premiers kilomètres, j'ai eu l'impression que le temps ne s'écoulait plus du tout de la même manière. Je me souviens avoir ressenti ça, bien entendu un peu plus tard dans le parcours, vu que j'ai pris le relais de Romane à Vienne, donc à l'étape 8. Mais c'est comme si le vélo étirait les journées, les rendait plus denses. Entre le défilé du paysage, les rencontres, les découvertes. Mais toi, Jess, à ce moment-là, tu entames ta première étape avec Romane. Une étape de 33 km, quand même, de Genève à Vulbens. Qu'est-ce que tu ressens à ce moment-là?
0: Franchement, j'étais excitée, mais comme une puce. J'avais trop hâte de commencer cette aventure qui mêle tout ce que j'aime, en fait. Le vélo, le son, l'écriture et la visite de nouveaux lieux.
1: Et il y a un moment qui t'a particulièrement marqué?
0: Oui, en fait, en partant de Genève, il y a quelque chose de frappant. On quitte vraiment la ville pour observer une nature douce et beaucoup plus présente. Mmh. Elle reprend ses droits. Et petit conseil pour celles et ceux qui nous écoutent, c'est surtout parce qu'on a décidé d'emprunter une variante par la réserve naturelle des Têpes de Verbois. Instantanément, le décor change et on sent que le Rhône et ses environs ont réellement quelque chose à nous raconter. Et ça vaut vraiment carrément le détour.
7: Ne serait-ce que pour l'envol du héron cendré qui nous accueille sur l'itinéraire. Majestueux. J'ai du mal à croire que l'espèce a failli s'éteindre en Suisse avant sa protection en 1925, tant on en croise. Il est redevenu comment? C'est chouette. Plus de 50 espèces d'oiseaux vivent ici. Tourterelles des bois, rossignols, bruants zizi. Oui, bruants zizi. C'est un passereau. Tous nichent ici. C'est un paradis pour libellules, criquets, papillons qui accompagnent nos vélos. La réserve a été aménagée pour que les visiteurs puissent observer la vie des étangs sans en déranger la faune et la flore. Ici, la nature palpite. Les berges du Rhône sont très convoitées. De grands travaux ont transformé d'anciennes exploitations en étangs luxuriants et les terrains vagues ont fait place à de magnifiques prairies. Aujourd'hui, elles sont totalement rendues à la nature.
1: Un nouvel extrait de La tête au-dessus du guidon, celui où on entend ta voix pour la première fois, Jess, celui où tu parles à ton carnet aussi pour la première fois. C'est l'épisode 2. En traversant cet espace très préservé, presque hors du temps, j'ai l'impression que c'est un moment de respiration dans le voyage pour vous. Il y a quelque chose de très fort dans cette sensation. Et j'ai ressenti ça aussi sur certaines étapes. D'un seul coup, le bruit disparaît et c'est un peu comme une parenthèse. Et on oublie presque tout le reste.
0: Ouais, c'est vrai, il y a un côté sauvage très reposant dans cette réserve. Et on retrouve d'ailleurs cette même sensation lorsque l'on traverse la réserve naturelle de l'île du Beurre, dans l'étape Vienne-Sablon, qu'on a fait ensemble d'ailleurs.
1: Bien sûr.
0: On devient un peu témoin du Rhône sauvage, mais sur Via Rhôna, le décor change très vite et à peine sorti de la réserve des Têpes de Verbois, le calme disparaît et on entend au loin l'aéroport de Genève.
1: Et à ce moment-là, justement, vous poursuivez l'itinéraire avec Roman en direction de Vulbens, mais après quelques coups de pédale, vous décidez de quitter brièvement Via Rhôna.
0: Exactement, puisque l'objectif, c'est quand même de découvrir des sites, des paysages ou de partir à la rencontre des gens. Et après une descente assez grisante, on tombe sur le barrage de Génicia et c'est là que l'on rencontre Jacques Dohen, directeur de Auron Tourisme.
5: Du vent dans les mollets, encore. On arrive au fond d'une gorge verdoyante. On traverse le Rhône à vélo par le dessus du barrage voûte. Sur ma droite, du côté de la retenue, je remarque des dizaines de ballons. J'imagine toutes les parties de foot stoppées pour cause de ballons perdus.
8: Mais il est où le ballon ?
5: Le précédent barrage est en Suisse, donc la retenue supérieure vient de la réserve des Têpes de Verbois que l'on a traversée lors de notre étape précédente. 23 km de retenue, presque un lac. J'imagine que des villages ont été inondés par la construction du barrage de Génicia, comme à Tignes. De l'autre côté, c'est vertigineux. Plus de 100 mètres de haut, on longe le bâtiment de la CNR, la Compagnie Nationale du Rhône, très présente sur Via Rhôna.
0: Alors, cet épisode 3, du moins l'extrait que vous venez d'entendre, illustre bien ce qu'on vit en pédalant le long de Via Rhôna. Un peu d'histoire, un peu de vie, un peu de nature.
7: Et maintenant, la douce voix de Clou nous enveloppe et on part sur son vélo avec elle. Clou, vélo.

0: Vous êtes de retour dans Aura des Pâquerettes pour un voyage sonore en compagnie de Globule Radio. Je suis avec Jessica et bien sûr notre podcast La Tête au-dessus du guidon.
1: Le barrage de Génicia, c'est un site industriel complètement intégré dans le paysage. Pour l'anecdote, il a mis 10 ans à voir le jour. La construction a été freinée par la guerre, mais aujourd'hui, 11% de l'électricité produite sur le Rhône provient de Génicia. À son inauguration, on a appelé l'un de ces déversoirs immenses le Niagara français. C'est ce genre d'anecdote un peu rigolote qu'on parvient à trouver à chaque coup de pédale sur Via Rhôna. Mais c'est pas le tout. Après toute cette énergie, ce bruit et cette puissance, on reprend nos vélos électriques. Heureusement, pour arriver à Seyssel. Et là, je peux vous assurer qu'entre monts et vallées, on est heureuse qu'il le soit.
2: 11h55, frontière invisible. L'écriture de cette phrase débute en Haute-Savoie et se termine dans l'Ain. J'adore.
3: 17h, quelque part sur le Rhône.
2: Me voilà en train de t'écrire depuis un bateau. Alors non, on n'a pas abandonné nos vélos, t'inquiète pas, le projet Via Rhôna tient toujours. Simplement, on peut faire une croisière avec l'office de tourisme, donc on en profite. Attention, hein, c'est pas n'importe quel bateau. On a embarqué dans un vieux bateau en bois à fond plat qui reprend les caractéristiques des grandes barques de l'époque qu'on appelait les CC-Land. La classe, non? Au gouvernail, aujourd'hui, Jacques et Lucie, nos précieux guides qui connaissent le coin comme leur poche. Parfois, Jacques coupe le moteur pour nous immerger dans l'ancien temps. Et oui, à l'époque, pas de moteur, les barques suivaient le courant. Alors à la décise, nouveau mot débloqué, merci Jacques, c'est-à-dire en descente, dans le sens du courant, ils mettaient 18 heures à aller jusqu'à Lyon pour porter leurs marchandises. Au retour, par contre, c'était beaucoup plus compliqué. Allez, je te laisse deviner. À ton avis, combien de temps ils mettaient pour monter? Le double? 36? Le triple? 54 heures? Ah non, non, non, non, non, rien de tout ça, ça se comptait pas en heures, mais en jours, t'imagines? Alors deux jours, 5, 10, non, non, non, 18 jours pour remonter le Rhône de Lyon jusqu'à Seyssel, 18. Il fallait imaginer le truc, hein, car les bateaux étaient tirés à l'aide des chevaux et des hommes qui les tractaient depuis les rives. C'était pas une vie facile, hein, à l'époque. Mais bon, fallait bien, car c'était le fonds de commerce du coin. Jacques m'a expliqué que les Seyssellans exportaient de la pierre blanche, du schiste, du bon gruyère de Suisse, le bon c'est moi qui me suis permise de le rajouter, et du vin à Lyon. Puis ils remontaient du sel jusqu'à Seyssel et continuaient en charrette jusqu'à Annecy ou Genève. Car au-delà d'ici, le Rhône s'enfonçait dans des gorges très étroites, tellement étroites que l'eau disparaissait par endroits complètement. D'où leur nom, les pertes du Rhône.
0: Un nouvel extrait de La Tête au-dessus du guidon, le podcast de Globule Radio qui vous fait voyager sur Via Rhôna. C'est une émission spéciale aujourd'hui à retrouver sur le 90.5 FM, mais aussi sur les antennes des radios associatives Auvergne-Rhône-Alpes, Aura FM. Alors bon, je m'avance peut-être un peu sur l'itinéraire par rapport à l'étape où on est avec vous là, chers auditeurs, mais je trouve que cette portion a fait écho à de nombreuses étapes de cette route à vélo. Surtout la longue traversée de l'île du Beurre, le site naturel de Tupin et Sémont dans le département du Rhône, jusqu'à Tain-l'Hermitage dans la Drôme. Tout du long, on croise de nombreux ponts suspendus. Et en fait, c'est parce qu'on pédale sur les traces des mariniers. Bon, pour celles et ceux qui l'ignorent, comme moi avant de faire Via Rhôna, hein, j'avoue. Les mariniers, c'était ces hommes du fleuve qui, avant les moteurs et la vapeur, tractaient les bateaux pour remonter le courant. Et comme l'a bien présenté Romane dans l'extrait de l'épisode 4 que l'on vient d'entendre, on appelait ça le halage.
1: Eh ouais, c'est un beau résumé ça. À l'époque, des chevaux et parfois une cinquantaine d'hommes tiraient les embarcations depuis la berge par un long câble fixé à la proue. Ils avançaient sur ce qu'on appelait le chemin de halage, justement. Et même si tu brûles quelques étapes de l'itinéraire en parlant de cette portion, Caro, tu mets en avant quelque chose de très vrai. Pédaler le long de Via Rhôna, c'est avoir accès à 2000 ans d'histoire en quelques coups de pédale. Mais pour le moment, pour celles et ceux qui nous écoutent, depuis le début de cette émission, nous ne sommes qu'à Seyssel.
0: Soit à 50 km de votre point de départ. Mais dès le lendemain, vous reprenez la route direction Chana, la petite Venise savoyarde, rien que ça. D'ailleurs, j'imagine que là encore, on peut parler d'un changement de décor radical, non?
1: Ah bah ouais, c'est le moins qu'on puisse dire. Hein. Sur cette portion, je me souviens que les indications pour suivre l'itinéraire Via Rhôna étaient quelquefois un peu floues. C'est quand même souvent un petit panneau vert à suivre, hein, l'histoire. Mais parfois, c'est une simple flèche tracée au sol. C'est un peu rigolo quand même. Mais ce qui m'a le plus marqué sur cette étape, c'est l'odeur de vache, des des champs et surtout de l'ail des ours. Tout ça était très bucolique, en fait. On continue de longer l'eau, le paysage défile et on voit qu'en pédalant, on se rapproche du Buget. Les premières vignes se dessinent. C'est doux, on ralentit, on prend le temps pour atterrir à Belley, un territoire encore bien différent de ce qu'on a traversé.
0: Territoire, je le note, particulièrement reconnu pour sa gastronomie d'ailleurs.
4: Plus que Jessica, elle a discuté avec la personne qui nous a vendu la bouteille et elle a recueilli des infos que je trouve assez chouettes. Tu savais, toi, que le Buget et le vin, c'est une grande histoire d'amour qui remonte à très, très, très longtemps ? Apparemment, les premières traces retrouvées datent d'un temps où l'on parlait encore de la Gaule. Genre, Astérix et Obélix se mettaient peut-être des caisses avec du vin du Buget. Tu te rends compte ? Non mais c'est ouf ! Hop, hop, hop, petit sanglier, petite potion magique et petit verre de roussette ? Oui, je sais, ils n'ont pas existé, mais laisse-moi rêver, car j'adore l'image. En tout cas, pour redevenir plus sérieuse, apparemment les premiers écrits qui prouvent l'existence de vignobles dans les abbayes datent d'à peu près 1000 ans. Et oui, quand on dit que le vin n'a pas d'âge. Autre chose qui est assez déconcertante, c'est qu'il y a encore pas si longtemps que ça, il y avait beaucoup plus de vignes dans le Buget. Faut s'imaginer que milieu fin du 19e, les vignes représentaient pas moins de 7000 hectares du Buget.
0: Dans l'épisode 6 de La tête au-dessus du guidon, on ressent réellement cette histoire d'amour millénaire entre un territoire et le vin. Et c'est fou parce que tout semble être relié à cette culture. Et je me permets de refaire un parallèle, ça me fait beaucoup penser à une autre étape du parcours, celle entre Tournon-sur-Rhône et Valence. On avait été accueillis chez Fabrice pour la nuit à la Casa Marta. Et là aussi, on avait bien pris le temps de découvrir le territoire autrement, les gens autrement, à travers la gastronomie. Au menu, une crique ardéchoise. Alors pour celles et ceux qui savent pas, c'était une sorte de galette de pommes de terre ardéchoise. Un dessert à la châtaigne, bien entendu, et un peu de vin. Et finalement, c'est peut-être ça aussi la magie de Viarona, ces moments de partage, ces petites parenthèses qui donnent une autre saveur au voyage en fait.
1: C'est vrai, on pédale mais on ne fait pas que traverser des paysages en fait sur cet itinéraire, on traverse aussi des histoires.
0: Des histoires qui s'ancrent vraiment dans les lieux.
1: Et on ne va pas se le cacher, certains lieux marquent autrement, plus profondément.
0: Ouais. Il y a des étapes où le voyage prend vraiment une autre dimension.
1: C'est ce genre de portion de Viarona où le paysage laisse place à la mémoire, à une histoire plus lourde aussi. Et pour moi, vraiment, la maison d'Izieux reste l'une des étapes incontournables qui m'a vraiment marquée sur l'itinéraire.
5: Je passe le portail, les jambes rendues fébriles par la montée ou peut-être par la beauté de ce lieu si paradoxal. Je garde mon fidèle destrier auprès d'un monument où est inscrit « On ne renie pas son enfance ». C'est une citation de Dominique Blondeau qui se poursuit ainsi. On l'enfouit au fond de son cœur et l'ombre portée, l'ombre magique, devient un symbole. La Maison d'Izieux est un centre de ressources documentaires sur la Deuxième Guerre mondiale. Ici, on construit, on renseigne la mémoire pour ne pas oublier. C'est aussi un musée mémorial inauguré en 1994. 40 000 personnes chaque année visitent ces différents espaces, dont la moitié de scolaires. C'est un lieu très spécial, très chargé. C'est un lieu de tragédie, mais aussi et surtout un lieu de joie. Ici, ont été raflés 44 enfants. Mais avant l'horreur, ici on rit, jouait et espérait des enfants. La rafle a eu lieu 2 mois avant le débarquement. Face aux gerbes de fleurs devant l'entrée de la maison, je me recueille. Je dessine cette maison cossue au volet bleu clair à l'aquarelle. Et je pense à eux. La beauté du lieu tranche avec l'horreur. Tapis de pâquerettes, vue plongeante sur le Rhône, fontaine, soleil. Je me ressaisis lorsque je comprends que la maison d'Izieux n'est pas un lieu de deuil, mais un lieu de vie. Miron et Sabine Zlatin ont accueilli ici plus de 100 enfants, entre mai 43 et avril 44. Ils ont donc réussi à en sauver 60. C'est un lieu de contraste. Les enfants ont été heureux ici.
0: Un extrait de l'épisode 7 de La tête au-dessus du guidon, épisode très fort. J'imagine que ce lieu, c'est un lieu qui marque et qui reste, Angès.
1: Ouais, c'est vrai qu'après Izieux, on repart pas tout à fait de la même manière. J'étais profondément chamboulée et tellement émue par toutes les personnes qui travaillent, qui œuvrent au devoir de mémoire. Donc à la maison d'Izieux, j'avais rencontré Christelle Butti. Et vraiment, j'avais l'impression qu'elle me parlait de tous ces enfants en fait qui ont été raflés et tués à la maison d'Izieux, qu'elle m'en parlait comme si c'était ses petits cousins, quoi, ses petits frères. C'était C'était vraiment, vraiment puissant.
0: Ouais, ça devait être très fort.
1: Mais il faut tout de même repartir à ce moment-là pour poursuivre l'itinéraire via Rona. J'avais laissé Romane à Belay, dans la gastronomie de Belay. Donc voilà, il fallait repartir la retrouver et le voyage continue. Donc je crois que pédaler après ce stop m'a permis de transformer aussi l'émotion un petit peu. Bien sûr, je suis restée un petit peu fébrile longtemps, mais je sais qu'il faut aussi laisser de la place à autre chose maintenant.
0: Laisser la place à la suite du parcours, ouais, de l'itinéraire. Et justement, la prochaine étape, il me semble que c'est celle de Grosnay-la-Balme-les-Grottes, qui vous invite à faire le tour du village de Brangues pour profiter d'un superbe panorama. C'est ça, Jess?
1: Ouais, c'est ça. Bah, puis à Brangues, bah oui, c'était une étape vraiment sympa, toute cyclable, avec des super points de vue sur le Rhône et les massifs autour. On retrouve le plaisir simple de pédaler. C'est toujours hyper agréable, ah ouais. Quoi, en fait, pédaler dans cette France agricole aussi. À Brangues, c'est assez agricole. On a d'ailleurs fait un petit passage aussi par le pont de Grolet.
0: Un énième pont suspendu, du coup.
1: Exactement, t'as tout compris. Ici, on parle d'un... Ouais, c'est un pont suspendu assez impressionnant, tout de même. Et on poursuit notre chemin afin de faire donc cet arrêt dans Brangues, où c'est le maire du village qui nous a accueillis à Brangues. Donc, c'était assez, assez dingue. Il est venu nous chercher en vélo à un carrefour...
0: Improbable.
1: Au milieu des champs. Donc, c'était assez dingue. Et le village, il est assez incroyable parce qu'il est lié à Stendhal et à son célèbre roman Le Rouge et Noir. En fait, il s'est passé exactement l'histoire qui se passe dans le roman Le Rouge et Noir. S'est passé à Brangues.
0: Waouh, il faut le savoir. Hein.
1: Bah oui. Il nous a tout expliqué, ils sont assez fiers. Non, c'est un village. J'imagine. C'est un tout petit village, mais c'est assez dingue comme endroit.
0: Puis vous poursuivez le long de la route de Grolet avec une petite portion de voie partagée, j'imagine moins agréable. On en a eu quelques-unes dans notre parcours, mais vraiment, c'est quand même bien rare à partir de Vienne, pour arriver à Morestel, où là encore, un stop un peu singulier vous attend.
1: Mais oui, tu parles de la maison d'Auguste Ravier, non ?
0: Gagné !
1: Eh oui ! Auguste Ravier, c'est ce peintre oublié qui reste pourtant l'un des précurseurs de l'impressionnisme.
0: Et oui, on va vraiment de découverte en découverte sur l'itinéraire via Rona.
1: Ah bah carrément, ça c'est une certitude. Arrivé à Morestel, on comprend tout de suite le travail de cet artiste. Il a peint essentiellement cette région et il a dit lui-même que c'est la nature qui se charge d'être belle. Ce qui est assez puissant d'ailleurs, c'est que les paysages qu'il peignait sont toujours là aujourd'hui. La lumière, les couleurs, le Rhône, il ne manque rien.
0: Mais encore une fois, le voyage vous rappelle, il faut remonter en selle, direction les grottes de la Balme.
1: Donc de Morestel à la Balme, les grottes, c'est 50 km de l'odeur des champs aux entrailles de la terre. On passe de la peinture, de la lumière, à l'intérieur de la terre. Les formes, les couleurs, les colonnes, les hauts plafonds et les petites entrailles.
0: Des grottes de la Balme.
1: Eh oui, je me souviens avoir vécu ça comme une plongée dans une autre forme de mémoire, finalement.
0: Une mémoire beaucoup plus ancienne encore, oui.
1: Oui, mais je pense qu'on peut réellement parler d'une immersion dans l'histoire, là. J'ai été marquée par cette magie, la magie d'un lieu habité depuis la préhistoire.
0: Et en ressortant, vous retrouvez la surface, vous reprenez encore une fois vos vélos moustaches d'ailleurs, mais vous vous accordez tout de même une pause.
1: Eh oui, à Crémieux. Une cité magnifique, avec des ruelles, ses pierres, son histoire. Je me répète, mais chaque étape a vraiment sa propre identité sur Via Rona. Là-bas, on pique-nique, on découvre les rues médiévales, on rencontre des habitantes.
0: Et petit à petit, vous commencez à vous rapprocher de Lyon.
1: Et oui, parce que tous les chemins mènent à la confluence de l'Ain et du Rhône, finalement. J'adore pédaler sur cet itinéraire. Vraiment, ça a été une expérience de fou. Mmh. Je me rappelle m'être dit que je pourrais encore parcourir des kilomètres et des kilomètres. La France que je découvre est si verte.
0: Et ça tombe bien, parce que le périple est loin d'être terminé. Mais arrive un moment un peu particulier dans ce voyage à vélo.
6: Alors aujourd'hui, j'ai une petite annonce à te faire. Je suis pas seule.
7: Salut toi!
6: Mais qui est donc cette nouvelle personne qui écrit sur tes jolies pages? Eh bien, je te présente Caro, une amie. Ça t'embête pas d'ailleurs si je lui laisse quelques lignes pour se présenter?
0: Ça me fait tout drôle de t'écrire. Romane m'a beaucoup parlé de toutes vos aventures et j'ai hâte de partager avec toi la suite.
6: Ah oui, parce que je t'ai pas dit, mais en fait, j'ai un truc à t'avouer, Carnet. C'est la dernière fois qu'on discute tous les deux. Mon aventure via Rona prendra fin à Lyon, officiellement, tout à l'heure. Je fais qu'une seule partie de l'itinéraire, en fait. Bah oui, pas obligé de faire les 800 km de la Via Rona pour vivre l'expérience.
1: Eh oui, le carnet change de selle. Et je reprends l'aventure avec toi, Caro. Et j'ai une petite proposition d'ailleurs, Caro. Est-ce que ce serait pas le moment parfait pour se dégourdir les jambes et les oreilles dans cette émission ?
0: T'as pas tort, ouais. Avec une pensée toute particulière pour Roman, parce qu'on a beaucoup dansé sur cette musique ensemble. Et peut-être, bon, j'avoue que ça peut paraître vraiment, vraiment cliché, mais elle colle finalement très bien à cette aventure via Rona. Voyage, voyage, désirless.
1: Yeah.
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1: Donc on est de retour sur Globule Radio et je suis toujours avec Caroline. Ça va, Caro ?
3: Carrément. Et toi, ça va ?
1: Bah au top. Hein. Je suis ravie de parler de cette aventure du podcast La Tête au-dessus du guidon, d'en parler à toutes les radios de Aura FM. Et vous nous écoutez peut-être sur le 90.5 FM dans la vallée de Chamonix ou depuis notre site internet globule.chamonix.radio.
3: Ou encore depuis notre application mobile Globule Radio. Et exceptionnellement, comme tu l'as dit, nous sommes aussi sur les antennes de radio associatives Auvergne-Rhône-Alpes, la fédération qui permet l'organisation de ce programme spécial.
1: Et oui, je le rappelle, aujourd'hui c'est une émission un peu particulière, une émission qui s'appelle Aura des Pâquerettes, puisqu'on revient sur notre aventure via Rhône avec Globule Radio.
3: Aventure qu'on a transformée en podcast pour que vous la partagiez avec nous. Déjà plus d'une vingtaine d'épisodes de La Tête au-dessus du guidon sont disponibles sur globule.chamonix.radio et sur toutes les plateformes d'écoute.
1: Et un épisode inédit est à découvrir deux fois par mois, le jeudi.
3: Pour celles et ceux qui nous rejoignent à l'instant, bienvenue déjà. Mais surtout, je rappelle le concept de l'émission du jour, retracer notre voyage sur Via Rhône.
1: Entre nos ressentis, nos souvenirs et des extraits du podcast La Tête au-dessus du guidon. Et juste avant cette pause musicale, on arrivait à un moment charnière du parcours. Romane s'arrête à Lyon.
3: Et moi, je reprends le relais pour la suite.
1: Mais avant de repartir, il y a quand même eu une étape importante. Lyon. Une pause de deux épisodes. Le temps de découvrir la ville autrement. À vélo, toujours, bien entendu. Et c'est l'occasion de traverser des quartiers bien différents.
3: De Miribel-Jonage jusqu'aux pentes de la Croix-Rousse.
1: Avec toute cette histoire des canuts, ces ouvriers de la soie.
3: Les murs, le street art, les ruelles, tout raconte quelque chose dans la ville des Lumières.
1: Et puis, il y a aussi le quartier de Confluence.
3: Un endroit complètement transformé.
1: Où on voit comment la ville s'est réinventée autour du Rhône.
3: Mais une fois cette parenthèse lyonnaise refermée,
1: on remonte en selle.
3: Toutes les deux cette fois.
1: Direction le sud.
3: Prochaine étape,
1: Saint-Romain-en-Galles, Vienne à Sablon.
3: Et aujourd'hui, c'est le grand départ pour Vienne. Bon, avant que tu me poses la question, non, on ne va pas pédaler jusqu'en Autriche. Vienne en Isère. Moi aussi, je me suis fait avoir. Le nom fait voyager, hein. Et je peux t'assurer d'une chose, Carnet, t'es pas au bout de tes surprises.
4: Oh, regarde !
5: Waouh !
4: Oh, le truc de fou !
5: Mais un temple au plein milieu, là ?
4: En plein milieu de la place, quoi.
5: Et bim !
4: Et bim !
3: Un bout de Rome, en plein cœur de Vienne. Si tu pouvais voir ces colonnes immenses, Carnet, ça t'emboucherait un coin.
4: Je me demande un temple de quoi c'est ?
5: Mais il date de quand ?
3: Je suis donc allée demander à la barmaid du café, justement. Et elle m'a confié que ce monument a été construit entre 20 et 10 avant J.C., sous le règne d'Auguste. D'où le nom de l'édifice, du coup.
1: C'est un véritable musée à ciel ouvert. Mais c'est vraiment au petit matin que Vienne s'est révélée à nous. Tu te souviens, Caro ?
3: Ouais.
1: On a traversé le Rhône et remonté 2000 ans d'histoire en quelques coups de pédale. Voilà, ouais, c'était bien. Par contre, l'arrivée à Vienne, c'était un petit peu sketchy quand même, hein, si tu peux t'en souvenir. En fait, pour vous expliquer, parce qu'on vous a dit qu'on vous parlerait quand même un petit peu de nos mésaventures, et pour l'instant, tout semble idyllique.
3: C'est vrai.
1: Et tout était très idyllique. Mais c'est vrai que avec des vélos électriques, donc Moustache nous fournit des vélos électriques, c'est déjà formidable, mais ces vélos sont lourds. On avait nos sacoches accrochées avec notre matériel d'enregistrement. Et là, donc, on descend du train à Vienne, ascenseur en panne. Et là, on regarde. Alors, on cherche, on se dit que forcément, on n'a pas compris un truc. Et
3: on est allé voir de l'autre côté de la gare s'il n'y avait pas une autre sortie. Non.
1: Non. Donc là, on regarde, on lève les yeux, je nous revois en bas des marches d'escalier avec cette... volée d'escalier.
3: Ah ouais. Il y avait deux escaliers.
1: Il y avait deux volées, ouais.
3: Oh là là là là.
1: Donc voilà. Donc là, il a fallu porter nos vélos jusqu'en haut.
3: C'est ça. On s'est fait les biscottos à vélo, finalement. C'est assez original, quand même.
1: Plutôt que les mollets. mais sinon, c'est vrai que Vienne, c'était un véritable musée à ciel ouvert, quoi. C'était vraiment chouette.
3: Grâce aux nombreuses années de recherche, on sait que les premiers niveaux d'occupation remontent à la seconde moitié du 1er siècle avant Jésus-Christ. Et que ce quartier n'a cessé d'évoluer jusqu'à la fin du 3e siècle après Jésus-Christ. C'est tout ce passé-là, que je sens encore sous mes pieds quand je me promène dans cette ville. À chaque coin de rue, pouf, saute ce passé. Et tomber, ce n'est pas qu'une expression, c'est le mot juste. Tout ce qu'on connaît aujourd'hui du site archéologique de Saint-Romain-en-Galles, eh bien, on est littéralement tombé dessus, par hasard. Tu sais comment, Garnet ? Grâce au projet de construction d'un nouveau lycée. Tu te rends compte ? Au début, l'établissement devait voir le jour rive gauche. Mais c'était un peu trop compliqué de construire quoi que ce soit là-bas. C'est beaucoup trop escarpé et les collines bloquent tout. Alors, on a décidé de l'installer sur la rive droite. Et c'est là que l'histoire a refait surface. À chaque coup de pelleteuse, pouf, un vestige important, comme ça. Les constructeurs ont dû reculer et déplacer le chantier plusieurs fois. Dès qu'ils creusaient, ils tombaient sur un morceau d'histoire. Pour la petite anecdote, c'est comme ça qu'est réapparue la maison du dieu océan. Tu sais, celle dont on voit encore les grandes colonnes blanches du haut du belvédère. Aujourd'hui, d'ici, on devine à peine le lycée, caché derrière un rideau d'arbres. Mais attention, il n'a pas été implanté n'importe où non plus. 4 mètres plus bas, sous ses fondations, se cache une domus de 5000 mètres carrés. Une domus carnée, c'était la demeure des familles romaines aisées. De vastes pièces, des sols de mosaïque, des bassins, des bains privés, des lieux de réception, un vrai luxe antique. Et encore Carnet, ce n'est qu'une parmi tant d'autres. Des domus, ici, il y en a plusieurs sous nos pieds. La plus petite, 500 mètres carrés quand même, c'est celle des 5 mosaïques. Et chaque été, le musée y remet les mosaïques originales pour que les visiteurs, comme toi et moi, puissent admirer leurs pavements colorés et plonger dans l'ambiance d'une maison romaine. Je trouve ça hallucinant. C'est hallucinant quand même d'imaginer que tout ça dormait à quelques mètres sous nos pieds depuis 2000 ans. Un peu bouche bée, je reste un instant en haut, face aux vestiges. Le temps paraît comme suspendu et les mots de l'archéologue résonnent dans ma tête.
0: Et on est dans un entretemps qui nous permet d'avoir des fenêtres sur le passé. Puis peut-être sur l'avenir aussi, parce que quand on a un beau lieu comme ça, on se dit qu'il y a encore des choses à construire et à inventer.
3: Des choses à inventer ? Eh bien, ça tombe bien, Carnet, parce que le voyage est loin d'être terminé.
1: Ce voyage, donc notre aventure via Rhône, ne touche pas encore à sa fin, loin de là. De Vienne, nous avons ensuite pédalé jusqu'à l'île du Beurre, on en a déjà parlé un petit peu tout à l'heure, en passant par l'île de la Chèvre, avec une quête un peu personnelle en tête, observer l'animal emblématique du secteur, le castor.
3: Ah oui, le castor, ça, bon, spoiler alerte, on l'a pas trouvé en plus.
1: Si, moi je l'ai vu à la fin.
3: C'est vrai que tu l'as vu à la fin, mais patience. Mais c'est vrai que cette carte, oui, c'est une quête personnelle que tu as achevée finalement.
1: Et
3: autant
1: oui.
3: Pour moi.
1: Ouais.
3: Mais après avoir traversé moult et moult ponts suspendus.
1: Découvert des lieux inattendus, comme ce musée caché dans une ancienne chapelle.
3: Rencontré des cyclistes passionnés, amoureux de leur territoire et riches en anecdotes.
6: Ils ont mis quoi, vous avez dit ? Pardon, excusez-moi, j'écoute.
7: Il y a des corps momifiés.
8: Il y a des corps momifiés.
6: Oui. Ah bon ?
9: Oui.
6: C'est vrai ?
9: Oui.
6: Mais dans les murs ou tu les vois ?
8: Non, mais c'est... Ben, je sais pas, quand on visite le musée, à un moment, on voit l'alcool. Alors c'est peut-être ça, mais là, d'en haut, là, on la voit. Il y a tout un tas de corps qui sont droits, en fait. Debout. Et très serrés. Et ils ne savent pas si ils ont mis là à côté de pandémie. Comme ça que c'est pas
6: wow. Vous l'avez déjà visité ?
8: Ouais.
6: Mais ça doit être trop bizarre.
10: Qu'est-ce qui est venu, c'est ça ? Le poyou patrouva ?
6: Ça veut dire ça ? Qu'est-ce que ça veut dire ?
10: Qu'est-ce que vous êtes venu chercher ? Vous pouvez pas le trouver ?
1: Ouais, on a ri. Hein. On a même navigué d'une rive à l'autre.
3: De la Drôme à l'Ardèche.
1: Puis encore de l'Ardèche à la Drôme. Et là, changement total d'ambiance. On quitte un instant les paysages sauvages pour une escale beaucoup plus gourmande.
3: Ah ouais, je vois très bien de quoi tu parles. On arrive à Tain-l'Hermitage juste après avoir traversé ce fameux pont suspendu justement avec le Rhône en contrebas.
1: Et juste là, posé entre fleuve et coteau, on découvre la cité du chocolat Valrhona. Franchement, c'est une expérience à part entière.
3: Un peu comme une pause sensorielle au milieu du voyage, ouais.
1: Ouais, complètement. On passe de l'effort physique à quelque chose de très contemplatif. Déjà, il y a cette odeur de chocolat dès l'entrée. Et puis, tout est pensé pour éveiller les sens.
3: Et on n'est pas juste dans la dégustation. On en apprend vraiment sur l'histoire du cacao.
1: On découvre les origines, les routes commerciales, les transformations et surtout les différentes étapes de fabrication. J'ai un souvenir très précis du moment où on voit le chocolat être travaillé en direct.
7: L'enrobage ! Oui, c'est fascinant. Tu regardes les gestes, les textures et t'as presque l'impression de goûter avec les yeux avant même de passer à la dégustation.
1: Et à cette surprise, les fameuses couleurs du chocolat.
7: Oui, noir, lait, blanc et le blanc dulcet. Celui-là, il intrigue tout le monde.
1: C'est vrai que ça passe un peu, ça casse un peu les repères et ça correspond bien à l'esprit du lieu. Apprendre, mais aussi être surprise en fait.
7: Exactement. Et dans un voyage comme Viarona, ça fait du bien aussi ces moments-là. Des pauses où on ralentit autrement, où on explore avec les sens plutôt qu'avec les jambes.
1: Une autre manière de voyager finalement. J'ai dû rester plantée là au moins 5 bonnes minutes, sans bouger, juste à regarder le chocolat couler. Et une fois sortie de cette tranche chocolatée, on arrive dans le carré des sens. Ici, on développe absolument tout. La vue, le toucher, l'odorat, l'ouïe et le goût. Tu peux même t'asseoir dans des bulles sonores. Il y a des sortes d'œufs de Pâques géants pour écouter les sons du chocolat et de la pâtisserie. Le fouet qui bat la mousse au chocolat. La cabosse qui tombe de l'arbre. Tous ces petits bruits qui donnent faim rien qu'en les entendant. Mais surtout, tu commences la dégustation.
9: Et ça, j'avoue, c'est un peu ma partie préférée quand même.
1: Avec deux chocolats au lait, histoire de comparer les saveurs, quoi. Partout, des machines. Ça tourne, ça broie, ça malaxe. On est vraiment au cœur de la fabrication. Et juste à côté, tu peux même voir une petite démonstration d'enrobage. Une mini-ligne qui reprend exactement le principe des grandes lignes de la chocolaterie, juste à côté. Les bonbons passent sous un rideau de chocolat et pouf! Un bonbon au chocolat à la praline. Je ne le savais pas, Carnet, mais à deux pas de la cité du chocolat, il y a l'école du grand chocolat. C'est là que les professionnels, les curieux et les passionnés viennent se former comme des apprentis maîtres chocolatiers. 17h, à la sortie sur le parking à vélo. Ah, Carnet, j'aurais pu rester ici des heures. Notre périple sur Viarona se poursuit jusqu'à Pierrelatte.
7: Et on l'espère prochainement jusqu'à la Méditerranée. Et oui, l'aventure ne semble faire que commencer. Après ces 30 premiers épisodes, l'équipe souhaite désormais poursuivre vers la mer. Peut-être une surprise pour vos oreilles à Avignon, Beaucaire, Saint-Gilles, Aigues-Mortes, Arles, Port-Saint-Louis ou encore Sète.
1: J'espère que cette émission vous aura donné envie d'écouter tous les épisodes de La tête au-dessus du guidon. Notre approche est sensible. Elle donne à entendre le frottement des pneus sur le gravier, les oiseaux des réserves naturelles, les voix des guides, d'habitantes, d'historiennes ou de passionnés du patrimoine local.
7: Et le vent sur les berges du Rhône aussi. Le Rhône n'est pas seulement un fleuve, hein, c'est une colonne vertébrale culturelle, économique et écologique qui relie les territoires. Il est au cœur de notre projet et est rapidement devenu un espace narratif et un vecteur d'imaginaire.
1: C'est vrai que le Rhône, c'est aussi un personnage dans ce podcast. C'est vraiment le lien entre les habitantes, le fleuve et les enjeux contemporains, entre la biodiversité, le climat, la culture ou même le développement durable finalement.
7: La tête au-dessus du guidon est finalement un podcast sur le voyage, mais surtout sur la manière d'habiter les territoires. Une invitation à ralentir, à écouter, à redécouvrir le Rhône autrement, à hauteur de vélo et surtout à hauteur d'oreille.
1: Merci à Aura FM, la Fédération des radios associatives Auvergne-Rhône-Alpes, de nous avoir permis de partager ce voyage avec vous aujourd'hui.
7: Et d'avoir rendu possible cette émission spéciale.
1: Et si vous souhaitez prolonger l'aventure de la tête au-dessus du guidon avec nous,
7: restez à l'affût sur globule.chamonix.radio. Et on se quitte, bien sûr, à bicyclette avec Yves Montand.

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2: RFI, bonjour, 17h en temps universel, bonsoir, 19h à Paris, 20h à Beyrouth.
1: Nicolas Brousse.
2: Réunion d'urgence du Conseil de sécurité de l'ONU demain à la demande de la France suite à une nouvelle et marquante avancée de l'armée israélienne au sud Liban. L'heure est grave, nous dira un parlementaire libanais indépendant rencontré par notre envoyé spécial. On vote en ce moment en Colombie pour le premier tour de la présidentielle. Le chef de l'État sortant Gustavo Petro ne peut pas se représenter, mais le candidat de son camp, la gauche, est bien placé dans les sondages. Il affronte notamment un trumpiste. Reportage à Medellin. Emmanuel Macron va recevoir les joueurs du PSG à l'Elysée d'une minute à l'autre. Après le deuxième titre de champion d'Europe acquis hier soir face à Arsenal, les joueurs iront ensuite au Parc des Princes rempli de supporters chauffés à blanc comme au Champ de Mars, leur première étape. Le Conseil de sécurité de l'ONU se réunit donc demain en urgence à la demande du ministre français des Affaires étrangères que nous avons entendu dans le précédent journal. Jean-Noël Barrot estime que rien ne peut justifier la prolongation des opérations militaires israéliennes au Liban et son occupation de plus en plus profonde. Réaction à l'annonce par le Premier ministre israélien Benjamin Netanyahu aujourd'hui d'un tournant décisif suite à la prise par son armée de l'emblématique forteresse médiévale de Beaufort, ainsi site aussi historique que stratégique, surplombant le sud du Liban et une partie du nord d'Israël, ouvrant la voie donc à une progression de l'armée vers la région de Nabatieh. Écoutez la réaction d'un parlementaire libanais indépendant, Melem Ralaf. Il devait effectuer une visite de solidarité hier dans le sud Liban, mais il en a été empêché par cette escalade militaire.
3: L'heure est grave, elle se manifeste de plus en plus par une occupation qui s'élargit et par une présence militaire sur le territoire. Pour décrire la situation actuelle, on est devant un transfert de population qui est systématique et qui est accompagné par un rasage d'habitations et de villages, accompagné par des bombardements systématiques de villages mitoyens à ces villages rasés et allant sur une liberté d'assassiner toute cible qu'ils considèrent comme une cible là où elle se trouve, même si elle se trouve dans des zones urbaines et civiles. Donc on est en train d'établir un climat de peur. Cette approche-là est une approche qui nécessite de prêter attention à ces crimes de guerre, à ces crimes contre l'humanité.
2: Propos recueillis par notre envoyé spécial à Beyrouth, Nicolas Falaise. L'Ukraine affirme avoir frappé avec des drones un dépôt pétrolier et une station de pompage en Russie. Dernière attaque en date visant à priver Moscou des revenus tirés de la vente d'hydrocarbures. Selon l'armée ukrainienne, aujourd'hui, des drones ont visé une station de distribution d'un important oléoduc dans la région russe de Kirov, au centre du pays, et un dépôt pétrolier dans la région de Rostov. Quant au drone qui a percuté un immeuble en Roumanie, près de la frontière ukrainienne, dans la nuit de jeudi à vendredi, et qui a fait de blessés. Le président roumain est formel ce soir. L'appareil expertisé est bien de conception russe. Moscou, qui s'en défendait et parlait de provocation ukrainienne, est donc responsable selon le chef de l'État. Dimanche électoral sur l'île de Malte, les résultats sont déjà connus. Le gouvernement travailliste s'offre un historique quatrième mandat. C'est le Premier ministre Robert Abela qui avait convoqué le scrutin un an à l'avance. Il estimait que son gouvernement avait besoin de renouveler son mandat sans plus attendre pour protéger l'île méditerranéenne, très dépendante des importations et donc en ce moment particulièrement affaiblie par le conflit au Moyen-Orient. En Colombie, on vote depuis ce matin 8h, heure locale. Les bureaux de vote visiblement ne désemplissent pas pour le premier tour de la présidence. Gustavo Petro respecte la Constitution et ne se représente pas, mais c'est un autre candidat de gauche qui est favori des sondages. Ivan Cepeda fait notamment face à Abelardo de la Espriella, admirateur de Donald Trump, qui a lui aussi ses chances. Résultat, donc, je vous le disais, du monde aux urnes. Reportage à Medellin de Najed Benrabah.
4: Sous un soleil de plomb, les files d'attente sont longues et font le tour de l'école de quartier de Belén. D'un côté, les hommes et de l'autre, les femmes, pour une fouille de sécurité à l'entrée. Pour Marta, cette journée est décisive pour le pays.
5: C'est un jour très important pour la démocratie du pays. Nous mettons son futur et notre liberté en jeu. C'est pour ça qu'on vient, malgré cette chaleur estivale.
4: Juan Carlos ressort du bureau de vote avec le sourire.
6: J'espère que la Colombie votera pour la bonne personne. Une personne qui permette au peuple colombien, comme les agriculteurs ou les travailleurs, qui puissent s'élever dans l'échelle sociale. Non pas qu'ils soient égaux, mais qu'ils vivent avec la dignité.
4: À Medellín, jusqu'à présent, aucun incident grave n'a été signalé, sinon quelques problèmes d'organisation dans certains bureaux de vote. Les autorités sont très attentives pour garantir la sécurité des électeurs et les forces de l'ordre présentes à chaque coin de rue. Najed Benrabah, Medellín, RFI.
2: Vote en cours également en Guinée pour une heure encore. Élections législatives et communales qui font suite à la présidentielle de décembre dernier, qui a vu la victoire du général Dombouya 4 ans après son coup d'État. Près de 7 millions d'électeurs sont appelés aux urnes. Mais la mouvance présidentielle GMD fait face à des adversaires au poids politique réduit. L'ex-parti au pouvoir, le RPG, comme la principale force d'opposition sous l'ancien régime, l'UFDG, dissous et désormais regroupé au sein des Forces Vives, ont appelé au boycott. On en reparle dans Afrique Soir, première édition à 18h30 TU. Deux hommes en provenance de République démocratique du Congo et d'Ouganda présentant des symptômes compatibles avec le nouveau virus Ebola ont été placés à l'isolement au Brésil ce soir, annonce des autorités qui poursuivent leur investigation après de premiers examens. Des dizaines de personnes tuées ce dimanche lors d'une explosion dans le nord de la Birmanie, en territoire contrôlé par des rebelles qui ont évoqué la détonation accidentelle d'engins explosifs. Selon les sources de l'agence France-Presse, on parle de 46 à 69 morts et 70 blessés, dont des enfants. On part pour Roland-Garros. La Polonaise Iga Swiatek, quadruple lauréate de Roland-Garros, a été éliminée cet après-midi en huitième de finale du Grand Chelem parisien par l'Ukrainienne Marta Kostyuk, 7-5, 6-1. C'est elle donc qui affrontera mardi une autre Ukrainienne, Elina Svitolina. Swiatek pouvait rêver d'un meilleur cadeau pour son 25e anniversaire aujourd'hui, mais la Polonaise a sombré après avoir pourtant pris les devants lors du premier set, un coup d'arrêt sur lequel elle est revenue avec beaucoup de lucidité.
7: Parfois, il y a des défaites plus dures à encaisser parce que vous savez qu'il s'agissait d'un jour sans ou que votre adversaire était meilleur. Tout dépend des raisons derrière la défaite. Aujourd'hui, c'était difficile et je ne peux rien faire d'autre que d'en tirer les leçons et de travailler pour faire mieux la prochaine fois. J'ai plus de difficultés que l'an dernier à gérer mon stress. Je me suis sentie hors de forme et j'ai commis des erreurs que j'aurais aimé éviter. Je voulais prendre moins de risques, mais la balle partait dans tous les sens. Ça m'a fait douter et j'ai essayé de m'appuyer sur mon dialogue intérieur, mais c'était dur aujourd'hui.
2: Des propos recueillis par Babacar Diarra à Roland-Garros. Sa défaite signifie que la 125e édition de ce tournoi de tennis couronnera un nouveau lauréat chez les hommes comme chez les femmes pour la première fois depuis 2016. Un détour par l'Est de la France, le centre Pompidou-Metz annonce ce dimanche avoir porté plainte contre X après un vol survenu sur une œuvre emblématique de Maurizio Cattelan. Elle s'appelle Comédiane, cette œuvre, et elle représente une banane fixée au mur par un ruban adhésif, le fruit ayant disparu. Un fruit remplacé, et l'œuvre a donc retrouvé sa présentation initiale très rapidement. Même si la valeur de cette œuvre réside dans son certificat d'authenticité, dans le protocole qui régit sa présentation, plutôt que dans son élément périssable qui est remplacé tous les 3 jours, puisque c'est véritablement une banane, un vrai fruit, l'établissement Pompidou-Metz condamne cet acte qui porte atteinte au respect dû aux œuvres exposées. Les nouveaux champions d'Europe sont rentrés à Paris avant de célébrer leur titre dans leur stade du Parc des Princes tout à l'heure. Les joueurs du PSG sont passés par le Champ de Mars où les attendaient des milliers de supporters chauffés à blanc. Ils vont ensuite être reçus au palais présidentiel de l'Élysée. Ils viennent même d'arriver. Raphaël Delvolvé, vous êtes en direct de l'Élysée, vous nous confirmez ? Vous nous confirmez surtout que la ligne vient de lâcher à nouveau. Je vous le rappelle donc, les joueurs du PSG sont en train d'arriver. Ils vont être reçus par le président français Emmanuel Macron, qui va bien évidemment les féliciter. Les joueurs qui iront ensuite au Parc des Princes. On va retenter la liaison avec l'Élysée. Raphaël Delvolvé, vous êtes là. Les joueurs aussi.
8: Tout va bien.
2: Voilà, tout le monde est là. Il vous reste 25 secondes, Raphaël. On va faire très vite.
8: Ils viennent tout juste d'arriver avec la coupe en grandes oreilles entre leurs mains. Dans les mains, plus précisément, du capitaine Marquinhos, tout le staff est actuellement en train de s'entretenir avec Emmanuel Macron dans ce qu'on appelle le salon des ambassadeurs, où se tient habituellement le Conseil des ministres. Entretien prévu pour durer une petite dizaine de minutes avant une réception organisée dans la foulée, avec prise de parole en public d'Emmanuel Macron, attendu sur le versant sportif pour féliciter évidemment l'exploit des Parisiens.
2: Merci Raphaël, 19h10 à l'Élysée et sur RFI.
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9: 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Dans cette série des chemins de traverse, je vous emmène au large de la côte vendéenne sur une petite île pleine de charme et de tradition. Île dont nous allons au fil des rencontres découvrir différentes facettes. Bonjour et bienvenue sur l'île de Noirmoutier en Vendée, ambiance maritime et salée, au rendez-vous. Nous sommes toujours au marais salant Les Angibauds sur l'île de Noirmoutier. Le saunier David Gillet finit de tirer le sel et re-remplit l'œillet en eau.

0: vous avez vu sur la petite chette, enfin nous on parle en patois, donc sur la petite chette, la petite planchette de bois.
1: Cathy Guérin, saunière à Noirmoutier.
0: Il a retiré le petit bouchon de liège et donc on dit le terme chez nous « réamettre en eau ». Il remet donc de l'eau. Demain, si là-haut il est en accord avec nous, il y aura de nouveau de la fleur de sel. Et après-demain, s'il fait encore aussi chaud, on aura une belle quantité de gros sel. Par contre, les tirures que nous avons faites dernièrement sont montées jusqu'à 140-150 kg. Voilà, les petits cônes que vous voyez, les petits tas de sel. Pour mon mari, ça fait une petite brouette et demie. Pour moi, ça fait au moins trois bonnes brouettes. Nous n'avons pas le même dos. À peu près entre 12 et 15 minutes par œillet pour la récolte. Vous avez vu là David avec l'étel, il part du bord vers le milieu. Il y a toujours un petit îlot central lorsqu'on tire le gros sel. Et vous avez vu, il effleure la plaque d'argile et c'est en poussant l'eau qu'il décolle les cristaux. Et en ce moment, c'est très très difficile parce que c'est mou. Voilà. Et son sel à David est très très blanc car il a l'appellation sélection du saunier

0: Alors par contre, avec la sélection du saunier, on a un cahier des charges très très strict. Hein. Vous ne devez pas avoir d'animaux sur le marais salant, vous avez compris pourquoi. Voilà, excréments, pipi, tout ça, il ne faut pas. Ensuite, il faut que l'environnement du marais il soit propre. Le soir, quand les touristes y partent, eh bien, on prend 10 minutes, un quart d'heure, on retire les petits gobelets, les mégots et tout ça. Tout ça, c'est regardé. Hein. Voilà. Il faut que ça soit propre, aussi bien l'eau, le sel, les alentours et l'environnement. Ils sont très pointilleux dessus. Alors je le précise, c'est la main du saunier qui fait la blancheur de son sel. Alors on a chacun son poste, je récolte la fleur de sel, David récolte donc le gros sel. Et des fois quand il y a un coup de bourre, je lui donne un coup de main. Alors les 3-4 premiers œillets, il dit rien. Hein. C'est parfait, il est bien blanc. Mais au bout d'un moment, là les petites épaules là, et puis le petit dos, mais quand je gratte un peu, il vient, il me le dit pas, il est gentleman. Et puis il me dit, donne-moi l'étel, je vais finir, repose-toi. J'ai compris, c'est que j'ai compris. Voilà, le sel il est pas blanc. Voilà. Et pour nous, c'est pas bon avec l'appellation sélection du saunier. Alors, on va demander au saunier ta récolte aujourd'hui sur ton œillet. 180 kilos. Voilà.
1: Et vous le laissez combien de temps avant de le récupérer, de le ramasser ?
0: Alors, tous les petits tas de sel que vous voyez, on les laisse une ou deux journées. Aujourd'hui, vu que le temps a été humide, nous n'avons pas fait le brouettage ce matin. On le laisse s'égoutter jusqu'au lendemain matin. Et le chef, là, demain matin, de bonne heure et de bonne humeur, va prendre sa brouette, les grosses pelles, vous voyez nos pelles là sur la petite caloche, la petite cabane, et on va ramasser chaque tirure que l'on rajoute derrière la cabane. Vous voyez, il y a le mulon de sel. Voilà, on ne dit pas un tas de sel chez nous, on dit le mulon de sel. C'est le tas de sel que nous construisons juin, juillet, août et septembre. Normalement, nos tas de sel sont débâchés sur ces 4 mois-là, vu l'ensoleillement. Mais en ce moment, vu qu'il y a des orages d'annoncer, on se méfie, voilà. Parce que sinon, ben, la nuit, des fois, ben, on se rhabille et puis il faut venir bâcher le tas de sel.
2: L'hiver, vous ne pouvez pas le récolter, il ne sèche pas.
0: Ah non, non, non, que nous soyons bien d'accord, hein, on travaille juin, juillet, août, septembre pour la récolte du sel, mais on ne travaille pas que 4 mois dans l'année. Attention. Et voilà, ce serait extra, tout le monde se mettrait saunier. Non, non. Février, mars, avril, on a 3 mois de nettoyage où on retire les algues, le limon et la vase qui a proliféré en hiver. Et ensuite, le mois de mai, comme disent les anciens, c'est le mois de la patience et de la sagesse. Il nous faut impérativement nos 30 à 35 jours de beau temps consécutifs pour voir normalement, première semaine de juin, les cristaux de sel. Il faut environ tout le mois de mai pour de 30 à 35 grammes de sel par litre d'eau en mer, passer à 300 grammes, d'où la cristallisation du sel.
3: On aime ce métier, l'un comme l'autre.
1: Vous avez toujours été saunier ?
3: Non, parce que j'ai commencé jeune aussi avec ma femme. J'ai commencé
4: David Gillet, saunier.
3: 3 ans, Cathy 22. Donc là, ça fait 18 ans que 18 ans ouais, que je fais ça. Donc rien à voir avec ma scolarité. Hein. Je suis sorti de l'école donc avec un bac pro d'électrotechnique. J'ai pas voulu quitter mon île. Ouais.

0: comment l'histoire a commencé.
1: Voilà, tout à fait. Voilà.
2: Et ça vous plaît?
1: Oui.
2: Qu'est-ce qui vous plaît dans ce métier?
1: Cette petite phrase qui me revient toujours, c'est ce côté liberté de pouvoir travailler au soleil, au vent et surtout d'être indépendant. Ouais, voilà, c'est, bon, après, il faut se bouger aussi, il ne faut pas rester à la maison. C'est des heures, c'est beaucoup de travail. C'est, et puis, bon, de plus, on arrive en. Avec ma femme, on a réussi à prouver qu'on pouvait en vivre. Voilà, on arrive à en vivre. Okay. C'est pas le cas de tous, hein. Sur les 130 sauniers qu'on est sur l'île, beaucoup le font en activité complémentaire. Et,
2: alors que vous vivez, vous faites une
1: ça toute l'année. Ça, voilà, ouais. Mais bon, c'est parce que c'est notre choix, c'est, comme on ne dépend pas que de ce site-là, qui comprend 7 et 15 œillets, 22 œillets, on a un autre site qui fait le double, qui est beaucoup plus grand. Ça a été notre choix dès le départ. Je préfère le vivre pleinement. Le plus beau, c'est ça, c'est d'être libre, indépendant. Ouais. Après, bon, bien sûr, hein, c'est comme beaucoup de gens. Ben oui, c'est beau, c'est passionnant, mais eux, c'est tous ces touristes qui viennent, tous ces visiteurs, eux, ils voient que la production. Vous voyez pas l'avant-travail qu'il faut faire avant de produire, donc toute la partie nettoyage. Et, là, les deux sites, ça me prend pratiquement 3-4 mois de nettoyage pour arriver jusqu'à la fin du nettoyage des œillets. Donc, c'est
2: nettoyage après l'hiver.
1: Oui, enfin, je veux dire après l'hiver, bien sûr. On commence le nettoyage à partir de la mi-février, fin février. Dès qu'il n'y a plus de gel, hein, on vide le marais. Et donc, on attaque ce nettoyage, hein, qui consiste à nettoyer chaque pièce d'eau, chaque bassin, remaçonner toutes les vêtes, là, tous ces chemins. Donc les remaçonner, c'est récupérer cette vase argileuse et en remettre une petite couche dessus. Hein, parce que le marais, il n'est pas en béton ni en inox, il s'use au fil du temps. Et donc ça permet de le préserver, d'avoir toujours préservé son circuit hydraulique, d'avoir toujours cette eau qui circule correctement donc dans le marais pour arriver jusqu'aux œillets, pour nourrir les œillets.
2: C'est vrai qu'il est beau, tout est bien rectiligne. Merci bien.
1: Ben, je vous en prie.
2: Bonne continuation.
1: Ben, vous aussi. Puis ben, bonnes vacances alors si vous êtes en partie.
2: Ah, c'est en vacances. Oui, je suis en vacances.
3: Quatre mois de récolte font les 12 mois de salaire. Alors les heures, faut les faire.
1: Paludier et Fournier.
3: Alors Paludier, nos collègues sont du côté de Guérande, Piriac-sur-Mer, la Turballe. Donc au nord de la Loire, ce sont les paludiers, ça vient du mot paludisme. Et nous au sud, nous on a eu Saulnier, ça vient du mot sel et salaire. Mais par contre, ne dites jamais à un saunier qu'il est paludier. Et voilà. Mais c'est le même métier, c'est le même travail. Hein. Après, ça dépend. C'est une histoire de région aussi. Alors David, lui, un petit peu plus loin, il a une exploitation qui comprend 60 œillets. Donc ici, il y a 15 œillets, vous doublez, ça fait 30, et deux fois la même chose. Ça fait un terrain de foot et demi.
4: Et
3: voilà.
4: Il y a 12 enfants pour l'aider.
3: On n'en a pas fait. Ouais. Chez moi, ils s'affolent, on est 5. Chez moi, je suis la petite dernière et j'arrive à 38 ans. Alors tout le monde autour de moi, oui, tu fais pas de bébé. On a toujours des bébés autour de nous. La famille est tellement grande que tout le monde vient pour le goûter. Là, le petit neveu est là, il y a toujours plein de monde. Alors ma grand-mère, elle me dit, va se mettre au boulot, hein. faut laisser les telles et puis au travail. Hein. Mais je dis, oui, mémé, on va prendre le temps, t'inquiète. Ben oui, elle veut des petits enfants, voilà. On va s'avancer jusqu'à la petite dégustation.

0: vous ne pouvez pas partir sans goûter le sel. Vous l'avez dit. Hein.
1: Ah bah on va faire un petit casse-route. Là, ouais.
2: Quand même la différence entre fleur de sel et gros sel. La fleur de sel, elle est bien blanche, elle n'a aucun contact avec l'argile. Et le gros sel, hein, vous avez vu, les cristaux sont beaucoup plus gros et c'est plus gris. Que tout le monde voie bien la différence. Et surtout, vous allez goûter. Eh oui. Alors, nous allons goûter en premier la fleur de sel. Alors, un petit croc de main.
1: Non, moi, ça va, moi.
2: Je vous laisse goûter. Avec les enfants, c'est vous?
1: Oui.
2: Alors, vous me donnez quand même vos petites mains. Vos
1: ah, oui,
2: enfants,
1: d'accord.
2: Voilà, vont goûter. Donc, c'est surtout pour vous montrer que le taux de salinité n'est pas le même entre la fleur de sel et le gros sel. Un petit croc de main, madame, je vous laisse goûter. Vous goûtez.
3: Merci.
2: Juste un petit grain, hein, les enfants, on est bien d'accord. Hein.
4: Tiens, tu veux goûter, Jeanne?
2: Voilà.
4: Merci.
2: Oui, ça donne soif. Ah, mais vous penserez à moi à l'apéritif ce soir, hein, c'est garanti.
1: Bah, c'est sûr, on va aller chez vous.
2: Ah bon? Mais vous serez triste, j'ai rien à boire à part de l'eau.
1: Bon,
5: de mer.
2: Si, mais un bon petit rosé bien frais ou une trousse-pinette, hein, ce serait pas mal.
3: On a goûté.
1: Ouais, on a goûté.
6: C'est quoi ça?
2: La trousse-pinette, vous connaissez pas?
1: Non, si.
2: C'est le vin vendéen.
3: Alors expliquez-nous, parce que j'ai vu, il y a plusieurs arômes.
2: Oui, le meilleur, c'est les fruits rouges avec l'épinette.
3: Alors nous, on a appris que l'épinette.
2: Oui, ben c'est bien, l'épinette,
3: ah bon,
2: vous avez goûté le meilleur. C'est fait avec des petites plantes qui poussent chez nous, des petits arbustes, l'épine, l'épinette. Voilà, et c'est très très bon. C'est un petit arbuste, l'épinette, qui fait des petits, on va dire, des petites prunes grosses comme ça aussi.
7: Nous laissons tout ce petit monde goûter le sel, mais soyez tranquilles, pour notre prochain rendez-vous, il en restera. Allez, au revoir et à très bientôt pour la suite de notre escapade sur l'île de Noirmoutier. 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

Salut à toutes et à tous, ça va bien comme vous voulez. Ici Louis sur RDWA pour une nouvelle Pop en Stock, cette émission de Zik éclectique qui est tout simplement formidable. On est ensemble dimanche à 19h15, rediffusé le mercredi à 10h30 sur 107.5 FM à Die et 101.7 FM à Luc. Et si vous nous écoutez ailleurs, tout est disponible sur www.rdwa.fr/émission musicale/pop en stock. Et ce soir, direction le blues rock. Des guitares rugueuses, du groove, des voix cabossées juste ce qu'il faut, mais toujours avec cette élégance un peu poussiéreuse qui fait les bons disques de route et les fins de nuit lentes. Une sélection qui sent la fumée des amplis chauffés depuis trop longtemps et les néons fatigués d'un bar au bord d'une nationale américaine. Et on commence justement pas en Amérique avec un groupe qui s'appelle Beans and Fatback, un groupe néerlandais qui mélange le blues, la soul et le rhythm and blues avec beaucoup d'énergie. Une musique très organique, pleine de groove et de caractère. Et la chanson s'appelle Gilda, extrait de Heroin Love Struck, sorti en 2015.

On enchaîne avec Jimmy Vaughan and the Deep End, tiré de l'album Do You Get the Blues de 2001. Frère de Stevie Ray Vaughan, Jimmy Vaughan est une figure majeure du blues texan. Un jeu sobre, précis, jamais démonstratif, mais toujours très efficace.

On poursuit avec The Bahama Soul Club featuring Johnny Lee Hooker et Never Roam No More, extrait de The Bahama Soul Club paru en 2018. Ici, il s'agit d'un remix construit autour de la voix de Johnny Lee Hooker, immense légende américaine décédée en 2001. Le groupe allemand mélange groove moderne, soul et textures rétro avec beaucoup de finesse.

On continue avec Junk House et la chanson Flood, tirée de Fuzz, sortie en 1997. Un groupe canadien entre rock alternatif et blues urbain, une ambiance dense, électrique, avec quelque chose de brut mais de très maîtrisé.

On passe ensuite à Gabriel Sullivan et la chanson « Where the Bad Ones Go », extrait de l'album du même nom, sorti en 2011. Musicien américain nourri de blues, de folk et de rock désertique, Gabriel Sullivan propose un morceau sombre et ample qui avance comme un vieux train dans la nuit.

Puis on enchaîne avec un classique, R.L. Burnside avec la chanson Let My Baby Ride, extrait de Come On In de 1998. Figure essentielle du blues du Mississippi, Burnside mélange ici blues traditionnel et productions plus modernes, presque hypnotiques, avec un résultat très singulier.

Voilà pour cette sélection blues rock du jour, des guitares, du grain et cette manière particulière qu'a le blues de rendre les défauts presque beaux. Et parfois, les voix les plus fatiguées sont aussi celles qu'on croit le plus facilement. J'espère que vous avez apprécié cette émission. Je vous souhaite une bonne semaine. À très bientôt. Au revoir.

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1: Et bonsoir à toutes et à tous, vous êtes bien sur les ondes positives de RDWA à l'écoute d'une nouvelle session de Power Station. Power Station, l'émission consacrée à la culture, à l'actualité du reggae, du ska, du rocksteady, de la musique d'influence jamaïcaine, jouée sous ses innombrables formes à travers toute la planète. Et on va commencer cette émission du côté de l'Allemagne. Du côté de l'Allemagne, avec une curiosité sur laquelle je suis tombé en fouinant un petit peu sur le web, je suis tombé sur ce que j'ai l'impression d'être une compilation qui s'appelle Grabber der Verlorenen Schätze, donc une compilation allemande. Effectivement, le label Klaktin Insel est basé à Tübingen en Allemagne. Donc ils ont sorti le 15 novembre dernier une compilation de 12 morceaux ska rocksteady de différents groupes allemands. Je peux vous dire que j'en connaissais pas un seul et c'est juste une tuerie. 12 morceaux, il n'y a rien acheté. Leur inspiration, c'est les années 60, ils ne se cachent pas. C'est sorti le 15 novembre dernier. J'ai choisi de passer deux morceaux parce qu'ils sont vraiment tous extraordinaires et que c'est une bonne façon de commencer notre émission. Le premier morceau que je vais vous passer s'appelle « Im Ungefahren » de Phantom Ensemble. Le deuxième s'appelle « Die Letzte Gang der Stadt ». J'espère que je le prononce bien. De Ritas Rückfoll. Et bien sûr, ça c'est une dédicace aux copains de l'épicerie centrale. Dédicace à Cécile, à Falk. Alors, montez le volume de votre transistor. Poussez un petit peu les meubles autour de vous. Ça va jumper. On commence tout de suite Power Station avec Im Ungefahren, Phantom Ensemble.

C'était Ritas Rückfall qui nous interprétait Die Dichte Gang der Stadt. Et on va enchaîner avec de l'actualité de l'Hexagone maintenant, en compagnie du groupe Les Titers. Les Titers, c'est un groupe qui nous vient de Valence, qui fait du reggae roots avec un chanteur suédois, donc histoire de multiplier les curiosités. Mais les Titers, ce ne sont plus des inconnus. Ils ont sorti de nombreux albums, surtout en 2024. Ils ont fait pas mal de choses, notamment avec le Jamaïcain Oku Onoura, et cette fois-ci, eh ben, ils reviennent avec un nouveau EP, 8 titres, 4 titres chantés face A, 4 titres dub face B. Les dubs, les enregistrements, ça a été effectué par Roberto Sanchez dans son légendaire studio avec sa touche inégalable, j'ai envie de dire. Et ils ont fait appel cette fois-ci à d'autres Jamaïcains, des vétérans cette fois. Il s'agit de Kiss and Tex, qui ont interprété de nombreux classiques au tout début des années 70, dont Stop That Train ou encore plein d'autres standards vraiment. Donc ils ont eu l'extrême privilège de les inviter sur un morceau. C'est le morceau qu'on va écouter ensemble. Le morceau Africa Will Rise. L'Afrique émergera, elle grandira. Et c'est les Titers avec Kiss and Text, extrait de leur dernier album. L'album s'intitule Lovely Love. C'est sorti le 21 novembre dernier. The Titers.

The Titers, accompagné par Kiss and Tex, le morceau Africa Will Rise, extrait de leur dernier album Lovely Love. Colonial Control must have to end, ça veut dire le contrôle colonial doit absolument s'arrêter. Et bah, c'est encore le cas dans de nombreux pays. On enchaîne maintenant du côté de l'Angleterre avec le sound system Equity Hi-Fi, qui est un sound system assez renommé en Angleterre, qui sort de temps en temps des productions. Et je suis tombé sur ce single qui est sorti tout récemment, là, en début novembre, même pas le 21 novembre dernier. Le morceau Little Lock, c'est tout fresh, c'est du roots anglais, roots step anglais. C'est exécuté par l'artiste, le nom de l'artiste c'est JETE, ça s'écrit J-E-T-E, je connaissais pas, je pense que c'est quelqu'un qui fait partie du collectif. A Little Lock, ça veut dire un petit peu de chance, on a tous besoin d'un petit peu de chance.

thème. On va enchaîner maintenant avec un Jamaïcain. Vous vous demandez peut-être qu'est-ce qui se passe en Jamaïque. Eh bah, ben, en Jamaïque, je l'ai déjà mentionné la dernière fois, mais ils se sont pris un sacré ouragan dans la gueule, hein, l'ouragan Melissa, qui les a bien retournés, donc ils sont un petit peu tous en pleine reconstruction. Et les artistes, ils se mobilisent quand même vachement également pour participer à la reconstruction. Notamment cet artiste que je ne connaissais pas, il s'agit de Robot Dread. Donc Robot Dread, en fait non, Robot Dread c'est le nom du groupe. L'artiste, le chanteur, c'est Robert Big Chess Wilson. Il a une voix mais juste incroyable. J'avais jamais entendu parler de ce Jamaïcain, mais pourtant il vient bien de là-bas, de Kingston, Jamaica. Et c'est un tribute au peuple jamaïcain et à toutes les victimes de l'ouragan Melissa. C'est sorti le 16 novembre 2025, le morceau Blow Wind Breeze.

Easy Massive, le morceau Blow Wind Breeze, interprété par Robert Dread. Et on retourne du côté de l'Angleterre, cette fois-ci avec le collectif, avec le groupe Soothsayers. Ils sont de Londres. Eux, ça fait un petit moment qu'ils sortent des productions de leur studio, des mélanges quand même. Ils aiment bien les influences afrobeat, ils aiment bien les influences deep funk, mais quand même... ils ne jurent que par les Scratch Perry, les Scatellites, les Specials, Roots Manuva, Massive Attack, King Tubby. Donc c'est un gros, gros, gros mélange. Ils ont invité une chanteuse qui s'appelle Maya Avery. Et le morceau a été remixé par Victor Rice. Lui, Victor Rice, il est du côté du Brésil. Il travaille pas mal avec des musiciens américains, européens. Et c'est un roi du dub. Donc je vous propose d'écouter ce morceau, Love Will Find a Way, l'amour trouvera son chemin. Spéciale dédicace à tous les gens qui s'aiment, c'est sorti le 21 novembre dernier. Love Will Find a Way, featuring Maya Avery and Ekin Soul, Victor Rice.

Easy Now People, True Love Will Find A Way. Il s'agissait de South Sires featuring Maya Avery and Akin Soul dans un remix dub de l'homme qu'on appelle Victor Rice. Et on va enchaîner avec une autre curiosité. Alors là, vraiment, c'est une belle curiosité. Un subtil mélange vraiment bien exécuté entre la soul, la funk. Un hommage magnifique à l'homme qu'on appelle James Brown. C'est un single qui est paru le 7 novembre dernier. It's been a man's world, it's been a dub world. Donc il s'agit, comme vous l'avez compris, d'une adaptation du morceau très connu de James Brown, It's a man's world, mais cette fois-ci en reggae. Mais ils ont quand même gardé cet esprit très soul, avec une chanteuse donc qui vient chanter It's been a man's world. Ça a été un monde d'hommes. Il faut bien comprendre que c'est aussi un hymne à toutes les femmes, cette chanson. Et bien sûr, un hymne au père du Godfather, au parrain de la soul, de la funk, l'homme James Brown. Je vous propose d'écouter la version dub parce qu'elle est très, elle met bien en avant toute la composition orchestrale et l'adaptation et les choix qu'ils ont fait pour garder un petit peu collé à l'original tout en se démarquant dans cet esprit, cette approche reggae dub soul. C'est Judy Mitz Acier Piña del Alamo. It's been a dub world.

It's been a dub world. Judy meets Asia Pina del Alamo. It's been the dub world. On reste du côté maintenant de l'Espagne et de Barcelone plus précisément. Autour du label La Ponchita Records, c'est un label que j'aime vraiment bien. Ils sortent des trucs un petit peu différents, un peu osés. Des fois entre le early digital, des fois vraiment entre le old school. Et là, ils ont sorti un nouveau morceau le 21 novembre dernier. Ça s'appelle On My Way, interprété par Roof Bandit.

massive. Vous êtes toujours à l'écoute de Power Station. On écoute du roots reggae music avec les Roof Bandits sur la Panchita Records. Et on va continuer du côté de la France cette fois-ci avec le groupe Les Arsians. Alors moi je connaissais pas du tout Les Arsians. Pourquoi ? Parce qu'ils viennent de Ars sur Moselle. Inimaginable aussi, incroyable. Et ben en gros, ce groupe est la rencontre, comme ils disent, détonante entre les rythmes roots fondateurs du reggae et l'atmosphère enivrante de la culture dub. Un cocktail puissant, organique, teinté de mélodies cuivrées pour une expérience musicale unique. Mais c'est avant tout une bande de potes d'Ars-sur-Moselle et de ses environs qui sont tous passionnés de reggae dub. Le groupe est formé en 2021 et franchement, c'est vraiment bien ce qu'ils font. C'est des super bons musiciens. Ils ont sorti cet album de 10 titres le 8 novembre dernier. L'album s'appelle People Find the Way. Je vous propose d'écouter le morceau Madness Coolia des Arsians. Ars sur Moselle.

The Arsians, Madness Coolia. Et on continue maintenant avec la rencontre magique entre le producteur américain John Kwan, qui est basé à New York, qui a été propulsé par le label Easy Star tout récemment, et ce chanteur Rick Jam, que je ne connaissais pas, qui a commencé un petit peu à sortir des productions en 2018. Et bah, franchement, cette rencontre, elle a bien fonctionné. Ça a donné l'occasion de sortir ce single, le morceau Guan Walk. Donc la collaboration entre Rick Jam et John Kwan.

Kwan, le chanteur Rick Jam. Ça nous donne le morceau One Walk. Et on va continuer cette fois-ci avec l'artiste polonais Dread Squad, qui n'est plus à présenter. C'est quelqu'un qui a maintenant fait ses preuves, qui a invité des plus grands chanteurs. Il a sorti, il y a un an de ça, un album de ses dubs qu'il appelait les dubs du désert. Donc il y avait pas mal d'adaptations de chants éthiopiens, de choses comme ça. Et en fait, c'était juste pour nous préparer à la suite. Et la suite, elle commence à arriver parce qu'il est sur le point de sortir bientôt, on ne sait pas quand, les chants du désert. Là, c'était juste les dubs du désert. Maintenant qu'il les a faits, qu'il les a sortis, eh bien, il invite des chanteurs. Et donc, il dévoile au fur et à mesure un petit peu des petites pépites comme ça. Et le chanteur que je vais vous passer, il s'agit d'un Espagnol qui s'appelle Lasai. Le morceau Wadou, c'est sorti le 14 novembre dernier de son studio, le Superfly Studio. Dread Squad nous sort un rythme solide, bien roots, et le chanteur Lasai se pose dessus d'une manière vraiment magnifique. Le morceau Wadoudem.

avec l'homme Dread Squad. Et on va enchaîner avec un autre monument du reggae, du dub. Il s'agit de Mungo's Hi-Fi. Mungo's Hi-Fi, pour ceux qui ne les connaissent pas, ils sont écossais. Ça fait 25 ans qu'ils existent. À la base, c'est un sound system écossais qui a fini par devenir un label. Ils ont joué partout à travers la planète. Ils ont sorti de nombreuses productions. Ils s'apprêtent à sortir une deuxième production très importante. Il s'agit de Sound System Champions volume 2. Ils avaient déjà sorti le volume 1 il y a peut-être 15 ans de ça. Et là, ils s'apprêtent à sortir le volume 2. Ils ont dévoilé un morceau où ils ont invité la chanteuse Eva Lazarus à venir chanter le Uptown Top Ranking. Mungo's Hi-Fi, Eva Lazarus.

Easy Massive, Mongo's Hi-Fi, I'm still in love with your sound. C'est ça le message de Eva Lazarus à Mongo's Hi-Fi. Il nous reste plus qu'une chanson à vous passer avant de clore cet épisode de Power Station. 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Je vous laisse maintenant, on était avec Eva Lazarus, mais est-ce que vous connaissez Bâtir Lazarus ? Moi je ne connaissais pas cet artiste. Il est originaire de Murcia en Espagne, Bâtir Lazarus. Lui, il est vraiment dans le early digital style. Chanteur, producteur, il a sorti le 19 novembre un single où il nous propose de nous déconnecter. Alors avant de vous déconnecter, je vous propose d'écouter le morceau de Bâtir Lazarus, Desconectado. C'était Power Station Izmo pour vous tous. Passez une très bonne soirée, à très bientôt.

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0: Bonsoir, bienvenue sur RDWA pour le premier épisode d'une nouvelle émission qui s'appelle Du miel dans les oreilles. Ça va Maria ?
1: Ça va Fred et toi ?
0: Ça va très bien. On est ravis de vous accueillir ce dimanche soir. Ça va être le créneau habituel de cette nouvelle émission, 22h. Pour, alors dans le générique, on vous dit une émission littéraire. Là, on en discute avec Maria. Comment définir cette émission ? C'est pas forcément évident. On s'est dit un moment de lecture.
1: Tout à fait. On va vous partager nos coups de cœur. Alors, ce ne sera pas forcément le dernier livre paru chez Gallimard. Hein. Ce sera des livres qu'on a trouvés le long de notre vie, le long de notre parcours, parfois dans des boîtes à livres, parfois à la bibliothèque, parfois sur les conseils d'un ami. Et voilà, des livres qui nous ont fait vibrer et qu'on avait envie de vous lire à voix haute.
0: On avait envie de partager avec vous, hein, effectivement, des livres... c'est quand même ça le cœur de l'émission. Quoi. C'est des livres qu'on a rencontré à un moment ou à un autre.
1: Ou qui nous ont rencontrés.
0: Ou qui nous ont rencontrés, tout à fait. À un moment ou à un autre de notre vie, de notre parcours dans la lecture, puisqu'on est tous les deux de grands lecteurs depuis longtemps. Voilà, donc ce qu'on va vous proposer en fait dans cette émission, c'est une demi-heure approximativement, voilà, toutes les semaines de lecture à voix haute, avec un petit peu de montage audio. Mais bon, on ne va pas partir non plus dans du livre-théâtre. Hein. On reste vraiment dans la lecture du texte. Nous, on n'est pas acteurs.
1: Tout à fait. Alors, des fois, ce sera des livres lus dans leur entièreté, donc des livres plutôt courts. Si on attaque des ouvrages un peu plus conséquents, on vous fera des résumés entre certains passages. On ne va pas vous assommer de 15 émissions sur Guerre et Paix ou autre.
0: Non, voilà, ça c'est pas l'idée, donc à ce moment-là on fera des petites interludes. Alors là, on va commencer par des œuvres assez courtes, mais qui seront quand même en plusieurs épisodes. Et l'idée c'est d'enrober tout ça avec un café littéraire en fait. Donc là on commence, on vous présente l'émission d'abord, puisque c'est la première. Ensuite on va vous présenter un peu la première œuvre. Et puis à la fin, on fera le café littéraire à proprement parler, où là on discutera ensemble de l'œuvre.
1: Et de ce qu'on a ressenti à écouter l'autre la lire. Parfois on lira aussi des œuvres à deux voix. Mais là, pour cette première émission, c'est Fred qui nous fait les honneurs de nous lire Novecento d'Alessandro Baricco.
0: Alors je vais vous présenter l'auteur Alessandro Baricco. Il est né en 1958 à Turin. Et il a fait des études en philosophie et en musique. Et ça, c'est une double thématique qui va vraiment en fait s'exprimer dans toute sa vie. Il a commencé en fait par travailler dans les médias et en particulier à la télé où il présentait des émissions sur l'art lyrique et la littérature. Il a fondé en 1994 une école qui s'appelle la Scuola Holden et qui est une école de narration. Donc c'est a priori un endroit où pour apprendre à écrire. Et j'ai même vu même pour apprendre à écrire comme lui. Parce qu'il a quand même aussi cette réputation d'avoir un style particulier et très rythmé, en fait, très, très musical. Donc en 1999, il a publié un roman qui s'appelle City. Et à cette occasion, il a demandé à un groupe de musique de composer des morceaux inspirés par cette œuvre. Et ensuite, il a fait une tournée de concerts où les musiciens jouaient et lui, par-dessus, il lisait son texte. Il a aussi été réalisateur de films, il a reçu de nombreux prix pour ses œuvres. Il a publié 14 romans et de nombreux essais, toujours sur les mêmes thématiques. Et on peut mentionner aussi qu'il est marié à la pianiste Gloria Campaner. Donc on voit la place quand même centrale de la musique dans son œuvre. On terminera en disant que malheureusement, en 2022, il a annoncé qu'il était atteint d'une forme grave de leucémie. Alors l'œuvre que j'ai choisie pour débuter cette nouvelle émission du miel dans les oreilles, c'est Novecento Pianiste. Elle a été publiée en 1997 et c'est à la base un monologue pour le théâtre qui d'ailleurs a été adapté en 98 au cinéma sous le titre « La légende du pianiste sur l'océan ». Donc il a écrit ce texte avec en tête en fait un acteur et un metteur en scène bien précis qui étaient des amis à lui. Et selon ses propres mots, ce texte est à mi-chemin entre une pièce de théâtre et un conte lu à voix haute. Voilà pour cette petite introduction sur l'auteur. On va rentrer dans le cœur de l'émission avec la première partie de cette œuvre. Et on va faire une petite transition musicale en écoutant Anouar Brahim, Le Pas du Chat Noir.

Novecento, pianiste, de Alessandro Baricco. Ça arrivait toujours, à un moment ou à un autre. Il y en avait un qui levait la tête et qui la voyait. C'est difficile à expliquer, je veux dire, on y était plus d'un millier sur ce bateau. Entre les rupins en voyage et les émigrants et d'autres gens bizarres et nous. Et pourtant, il y en avait toujours un seul sur tout cela, un seul qui, le premier, la voyait. Un qui était peut-être là en train de manger ou de se promener simplement sur le pont, ou de remonter son pantalon. Il levait la tête un instant, il jetait un coup d'œil sur l'océan, et il la voyait. Alors, il s'immobilisait, là, sur place, et son cœur battait à en exploser, et chaque fois, chaque maudite fois, je le jure, il se tournait vers nous, vers le bateau, vers tous les autres, et il criait « L'Amérique !» Et puis il restait là, sans bouger, comme s'il devait rentrer dans la photo, avec la tête du type qui s'était fabriqué tout seul, l'Amérique. Le soir, après le boulot, des fois aussi le dimanche, son beau-frère l'a peut-être un peu aidé, celui qui est maçon, un type bien. Au départ, il voulait faire juste un truc en contreplaqué, et puis il s'est laissé entraîner et il a fait l'Amérique. Celui qui est le premier à voir l'Amérique, sur chaque bateau, il y en a un. Et il faut pas croire que c'est le hasard, non. Ni même une question de bonne vue. C'est le destin, ça. Ces types-là, depuis toujours, dans leur vie, ils avaient cet instant-là décrit. Même tout petit, si tu les regardais dans les yeux, en regardant bien, tu la voyais déjà à l'Amérique. Elle était là, prête à bondir, à remonter le long des nerfs ou du sang ou je ne sais quoi, et puis de là au cerveau, puis sur la langue, et puis dans ce cri. L'Amérique ! Elle était déjà là, dans ses yeux d'enfant, déjà là tout entière, l'Amérique. Là, qui attendait. Celui qui m'a appris ça, c'est Danny Boudman Teddy Lemon Novecento, le plus grand pianiste qui ait jamais joué sur l'océan. Dans les yeux des gens, on voit ce qu'ils verront, pas ce qu'ils ont vu. Il disait ça, ce qu'ils verront. J'en ai vu, moi, des Amériques. 7 ans sur ce bateau, 5 ou 6 traversées par an, d'Europe jusqu'en Amérique et retour, toujours à tremper dans l'océan. Quand tu redescendais à terre, tu n'arrivais même plus à pisser droit dans les chiottes. Les chiottes, ils bougeaient pas, mais toi, tu continuais à te balancer. Parce qu'un bateau, tu peux toujours en descendre, mais de l'océan, non. J'y suis monté, moi, j'avais 17 ans. Et dans la vie, il n'y avait qu'une seule chose qui comptait pour moi, jouer de la trompette. Alors quand le bruit a couru qu'il cherchait des gars pour le paquebot, le Virginian, là-bas, sur le port, je me suis mis sur les rangs, avec ma trompette. Janvier 1927. Des musiciens, on en a déjà, me dit le type de la compagnie. Je sais. Et je me suis mis à jouer. Lui, il est resté là à me fixer. Pas un muscle de son visage qui bougeait. Il a attendu que j'ai fini, sans dire un seul mot, puis il m'a demandé « c'était quoi ?» Je sais pas. Ses yeux se sont mis à briller. Quand tu sais pas ce que c'est, alors c'est du jazz. Puis, il a fait un truc bizarre avec la bouche, peut-être un sourire. Il avait une dent en or, juste là, tellement au milieu qu'on aurait dit qu'il l'avait mise en vitrine pour la vendre. Ils en raffolent de cette musique là-haut. Là-haut, ça voulait dire sur le bateau. Et cette espèce de sourire, ça voulait dire que j'étais engagé. On jouait 3-4 fois par jour. D'abord pour les rupins en classe de luxe, ensuite pour ceux des secondes. Et de temps en temps, on allait voir ces miséreux d'émigrants et on leur jouait quelque chose. Mais sans l'uniforme, comme ça nous venait. Et quelquefois, eux aussi, ils jouaient avec nous. On jouait parce que l'océan est grand et qu'il fait peur. On jouait pour que les gens ne sentent pas le temps passer et qu'ils oublient où ils étaient et qui ils étaient. On jouait pour les faire danser parce que si tu danses, tu ne meurs pas et tu te sens Dieu. Et on jouait du ragtime. Parce que c'est la musique sur laquelle Dieu danse quand personne ne le regarde. Sur laquelle Dieu danserait s'il était nègre. Ladies and gentlemen, meine Damen und Herren, signore et signori, mesdames et messieurs, bienvenue sur ce navire, bienvenue sur cette ville flottante, copie conforme en tout point du Titanic. On se calme, on reste assis, le monsieur là-haut touche du bois, je le vois. Bienvenue sur l'océan donc, et d'ailleurs, qu'est-ce que vous faites là? C'était un pari, vous aviez les créanciers aux fesses, vous êtes en retard de 30 ans sur la ruée vers l'or, vous vouliez visiter le bateau et vous vous êtes pas aperçu qu'il était parti, vous étiez juste sorti pour acheter des allumettes. En ce moment, votre femme est chez les flics. Elle dit « Pourtant, c'était un type bien, tout à fait normal, 30 ans de mariage, pas une dispute. » Bref, qu'est-ce que vous pouvez bien ficher ici? À 300 000 de n'importe quel bon dieu de monde et à 2 minutes du prochain dégueulis. Pardonnez-moi, madame, je plaisantais. Ne vous inquiétez pas.
Ce navire file tel une boule sur le billard de l'océan. Tchac ! Plus que 6 jours, 2 heures et 47 minutes et blop dans le trou, New York ! Je ne crois pas qu'il soit nécessaire de vous expliquer que ce navire est à bien des égards un bateau extraordinaire et tout compte fait unique en son genre. Sous le commandement du capitaine Smith, claustrophobe notoire et homme d'une grande sagesse, vous avez sans doute remarqué qu'il dort dans un canot de sauvetage, travaille pour vous une équipe pratiquement unique de professionnels qui tous sortent de l'ordinaire. Paul Skiesinski, notre pilote, ancien prêtre polonais, sensitif, pranothérapeute, hélas aveugle. Bill Young, notre radio, grand joueur d'échecs, manchot et affligé de bégaiement. Notre médecin du bord, le docteur Klausermann Spitzwegen-Dorfentag. Pas très pratique en cas d'urgence, mais surtout Monsieur Pardin, notre chef cuisinier, arrivé directement de Paris, où il est cependant aussitôt reparti, après avoir constaté de visu que ce navire, par une curieuse circonstance, est totalement dépourvu de cuisine, comme l'avait d'ailleurs finement remarqué Monsieur Camembert, cabine 12, qui s'est plaint aujourd'hui d'avoir trouvé son lavabo rempli de mayonnaise. Ce qui est surprenant car en général dans les lavabos, nous rongeons les tranches de fromage, ceci en raison de la non-existence des cuisines, à laquelle il faut d'ailleurs attribuer l'absence sur ce navire de véritables cuisiniers, ce qu'était sans aucun doute possible Monsieur Pardin, aussitôt reparti pour Paris, d'où il arrivait directement, persuadé de trouver ici des cuisines qui, reconnaissons-le, si l'on s'en tient aux faits, n'y sont pas, et cela en raison d'un amusant oubli de l'homme qui a conçu ce navire, l'éminent ingénieur Camilleri, anorexique de réputation mondiale, auquel je vous demanderai de bien vouloir adresser vos applaudissements les plus chaleureux. Croyez-moi, des bateaux comme celui-là, vous n'en trouverez pas d'autres. Peut-être en cherchant pendant des années, pourriez-vous retrouver un capitaine claustrophobe, un pilote aveugle, un radio qui bégaye, un docteur au nom imprononçable, tous réunis sur le même navire et pas de cuisine. Peut-être. Mais ce qui ne vous arrivera plus jamais, ça vous pouvez en jurer, c'est d'être assis là, le cul posé sur 10 cm de fauteuil au-dessus de plusieurs centaines de mètres cubes d'eau, en plein milieu de l'océan, avec ce miracle devant vos yeux, cette merveille dans vos oreilles, ce rythme dans vos pieds et dans votre cœur, le sound de l'unique, de l'inimitable, de l'immensément grand Atlantic Jazz Band. À la clarinette, Sam Sleepy Washington. Au banjo, Oscar De La Guerra. À la trompette, Tim Tooney. Au trombone, Jill Jim Breast Gallup. À la guitare, Samuel Hawkins. Et enfin, au piano, Danny Goodman, T.D. Lemon Novacek, le plus grand. Il était vraiment le plus grand. Nous, on jouait de la musique. Lui, c'était autre chose. Lui, il jouait quelque chose qui n'existait pas avant que lui ne se mette à le jouer, ok ? Quelque chose qui n'existait nulle part. Et quand il quittait son piano, ça n'existait plus. Ça n'était plus là, définitivement. Danny Boonman, T.D. Lemon Novecento. La dernière fois que je l'ai vu, il était assis sur une bombe. Sans blague, il était assis sur une charge de dynamite grosse comme ça. Une longue histoire. Il disait... Tu n'es pas vraiment fichu tant qu'il te reste une bonne histoire et quelqu'un à qui la raconter. Son histoire, à lui, c'était quelque chose. Il était sa bonne histoire à lui tout seul. Une histoire dingue, à vrai dire, mais belle. Et ce jour-là, assis sur toute cette dynamite, il m'en a fait cadeau. Parce que j'étais son meilleur ami. J'en ai fait des conneries. On me mettrait la tête en bas que rien ne sortirait de mes poches. Même ma trompette, je l'ai vendue. J'ai tout vendu. Mais cette histoire-là, non. Cette histoire-là, je ne l'ai pas perdue. Elle est toujours là. Limpide et inexplicable, comme seule la musique pouvait l'être quand elle était jouée au beau milieu de l'océan, par le piano magique de Danny Boonman, T.D. Lemon Novecento. C'est un marin appelé Danny Boonman qui l'avait trouvé. Il le trouva un matin, alors que tout le monde était déjà descendu à Boston. Il le trouva dans une boîte en carton. Il devait avoir dans les 10 jours, guère plus. Il ne pleurait même pas, il restait là sans faire de bruit, les yeux ouverts dans sa grande boîte. Quelqu'un l'avait laissé dans la salle de bal des premières classes, sur le piano. Mais il n'avait pas l'air d'un nouveau-né de première classe. C'est les émigrants qui font ça en général. Ils accouchent à la sauvette, quelque part sur le pont, et ils laissent le gosse là. Pas qu'ils soient méchants, non, mais c'est la misère noire. Un peu comme pour leurs habits. Ils montaient à bord avec des pantalons tout rapiécés au cul, chacun avec ses habits qui craquaient de partout, les seuls qu'ils possédaient. Mais à la fin, parce que l'Amérique restera toujours l'Amérique, tu les voyais descendre tous, bien habillés, avec même une cravate, les hommes. Et les enfants, des genres de chemises blanches. Ça, ils savaient y faire. Pendant ces 20 jours de traversée, ça coupait, ça cousait. À la fin, sur le bateau, tu retrouvais même plus un rideau, plus un drap, rien. Ils s'étaient fait le beau costume pour l'Amérique. Et à toute la famille. Tu pouvais rien leur dire.
Bref, de temps en temps, il leur arrivait aussi, par là-dessus, un mouflet. Autrement dit, une bouche de plus à nourrir, pour un immigrant, et un sacré paquet d'ennuis à l'office de l'immigration. Alors il le laissait sur le bateau, en échange des rideaux et des draps, quoi. C'est ce qui avait dû arriver pour ce mouflet-là. Il s'était fait le raisonnement. Si on le laisse sur le piano à queue, dans la salle de bal des premières, peut-être qu'un Rupin va le prendre et qu'il sera heureux toute sa vie. C'était un bon plan, qui marcha à moitié. Rupin, il ne le fut pas. Mais pianiste, oui. Et le plus grand, je le jure, le plus grand. Bon, bref. Le vieux Boudman le trouva là et chercha quelque chose, disant qui il était. Mais il ne trouva qu'une inscription sur le carton de la boîte, imprimée à l'encre bleue. T. D. Limoni. Il y avait même une espèce de dessin avec un citron, bleu lui aussi. Danny, c'était un nègre de Philadelphie, un géant d'homme magnifique à voir. Il prit le bébé dans ses bras et lui dit « Hello Lemon ». Quelque chose à l'intérieur de lui se déclencha, quelque chose comme la sensation qu'il était devenu père. Pendant tout le reste de sa vie, il continua à prétendre que TD, ça voulait dire évidemment « Thanks Danny ». Merci Danny. C'était absurde, mais il y croyait. Ce môme, on l'avait laissé là pour lui. Il en était sûr. TD, thanks Danny. Un jour, quelqu'un lui apporta un journal où il y avait une réclame. Et un type avec une tête d'imbécile et des moustaches fines fines, genre Latin Lover, et un citron gros comme ça dessiné. Et ce qu'il y avait décrit à côté, c'était « Tano Damata ».

qui lui plaisait, c'était les noms. Cet enfant-là, il a commencé par lui donner le sien de nom, Danny Boudman, la seule vanité qu'il se soit jamais accordée. Puis il a ajouté TD Lemon, exactement comme c'était marqué sur la boîte en carton, parce qu'il disait que ça faisait bien d'avoir des lettres au milieu de son nom. Tous les avocats, ils en ont, confirma Bertie Bum, un machiniste qui avait fait de la prison grâce à un avocat qui s'appelait John P.T.K. Wonder. S'il fait avocat, je le tue, déclara le vieux Boudman. Mais il lui laissa les deux initiales à l'intérieur de son nom, ce qui donna Danny Boudman T.D. Lemon. C'était un beau nom. Ils se étudièrent un peu en se le répétant à voix basse, le vieux Danny et les autres en bas dans la salle des machines. Mais les machines éteintes, tout ça trempant dans l'eau du port de Boston. Un beau nom, finit par dire le vieux Boudman, mais il lui manque quelque chose, il lui manque un grand final. C'était vrai, il lui manquait un grand final. On n'a qu'à ajouter mardi, dit Sam Stull, qui était serveur. Tu l'as trouvé un mardi, t'as qu'à l'appeler mardi. Danny réfléchit un peu, puis sourit. C'est une bonne idée, Sam. Je l'ai trouvé la première année de ce foutu nouveau siècle, non? On va l'appeler Novecento, 1900. Novecento? Novecento, 1900. Mais c'est un chiffre. C'était un chiffre. À partir de maintenant, c'est un nom. Danny Boudman T.D. Lemon Novecento. C'est parfait, c'est magnifique. Un sacré grand nom, Christ. Vraiment, un grand nom. Il ira loin avec un nom comme ça. Ils se penchèrent sur la boîte en carton. Danny Boudman T.D. Lemon Novecento les regarda et sourit. Ils en restèrent baba. Ils n'auraient jamais cru qu'un môme aussi petit puisse faire autant de merde. Danny Boudman resta encore marin pendant 8 ans, 2 mois et 11 jours. Puis pendant une tempête, au beau milieu de l'océan, il se prit en plein dos une poulie devenue folle. Il mit 3 jours à mourir. Il était tout cassé à l'intérieur, impossible de le réparer. Novecento était un gamin à l'époque. Il s'assit à côté du lit de Danny et il n'en bougea plus. Il avait une pile de vieux journaux. Il passa ses 3 jours en se donnant un mal de chien. Allant au vieux Danny qui était en train de casser sa pipe, tous les résultats des courses qu'il trouvait. Il mettait les lettres ensemble, comme Danny lui avait appris. Le doigt posé sur le papier du journal, les yeux qui ne s'en détachaient pas un instant. Il ne lisait pas vite, mais il lisait. C'est ainsi que le vieux Danny mourut sur la 7e course de Chicago, emporté de 2 longueurs par Eau Potable sur Minestrone et de 5 sur Fontainebleau. Faut dire qu'en entendant ces noms-là, il n'avait pas pu s'empêcher de rire, et en riant, il passa l'arme à gauche. On l'enveloppa dans une grande toile et on le rendit à l'océan. Sur la toile, à la peinture rouge, le capitaine écrivit « Thanks, Danny ». Et c'est ainsi que brusquement, Novecento devint orphelin pour la seconde fois. Il avait 8 ans. Et derrière lui, déjà une 50aine d'allers-retours Europe-Amérique. Sa maison, c'était l'océan. Quant à la Terre, eh bien, il n'y avait jamais posé le pied. Il l'avait aperçu, bien sûr, depuis les ports, mais y descendre, jamais. Faut dire que Danny avait peur qu'on lui prenne avec les histoires de papier, de visa, ce genre de choses. C'est bien qu'à chaque fois, Novecento, lui, restait à bord. Et puis, au bout d'un certain temps, on repartait. À dire précisément, Novecento, pour tout le monde, il n'existait même pas. Pas une ville, pas une paroisse, pas un hôpital, pas une prison, pas une équipe de baseball où son nom soit marqué quelque part. Il n'avait pas de patrie, il n'avait pas de date de naissance, il n'avait pas de famille. Il avait 8 ans, mais officiellement, il n'était pas né. « Ça ne pourra pas continuer longtemps, cette histoire », disaient quelquefois les autres à Danny. « Et en plus, c'est contre la loi ». Mais Danny avait une réponse qui faisait pas un pli. « Au cul la loi », il disait. « On ne peut plus réellement discuter à partir de là ». À l'arrivée à Southampton, à la fin de la traversée pendant laquelle Danny était mort, le capitaine décida qu'il était temps de mettre fin à cette plaisanterie. Il convoqua les autorités portuaires et demanda à son second d'aller chercher Novecento. Eh bien, jamais le second ne put le trouver. Ils le cherchèrent dans tout le bateau pendant 2 jours, rien. Il avait disparu. Cette histoire, personne ne la digérait vraiment, parce qu'il s'était habitué à ce gamin, finalement, sur le Virginian. Et personne n'osait en parler, mais c'est vite fait de se jeter du haut de la rambarde, et la mer, elle fait ce qu'elle veut, et si bien qu'ils avaient tous la mort dans l'âme, quand le bateau est reparti 22 jours plus tard pour Rio de Janeiro, sans que Novecento soit réapparu, et sans aucune nouvelle de lui. Comme chaque fois au moment du départ, les serpentins, les sirènes, les feux d'artifice. Mais cette fois-là, c'était différent. Ils perdaient Novecento. Et c'était pour toujours. Quelque chose leur grignotait le sourire à eux tous. Ça les mordait à l'intérieur. La seconde nuit de la traversée, alors qu'on ne voyait même plus les lumières de la côte irlandaise, Barry, le maître d'équipage, entra comme un fou dans la cabine du commandant et le réveilla en disant qu'il fallait absolument qu'il vienne voir. Le commandant jura, mais à la voir. Salle de bal des premières. Lumières éteintes.

silhouettes en pyjama debout à l'entrée, passagers tirés de leur cabine. Et aussi des marins, et trois gars tout noirs montés de la salle des machines, et même Truman, le radio, silencieux, tous, à regarder Novecento. Il était assis sur le tabouret du piano, les jambes pendantes, il ne touchait même pas le sol. Et aussi vrai que Dieu est vrai, il était en train de jouer.

Il jouait je ne sais quel diable de musique. Petite mais belle. Pas de trucage, c'était vraiment lui qui jouait. C'était ses mains à lui, sur ce clavier, Dieu sait comment. Et il fallait entendre ce qui en sortait. Il y avait une dame en robe de chambre rose avec des espèces de pinces dans les cheveux. Le genre bourré de fric, si vous voyez ce que je veux dire. Une américaine mariée avec un assureur. Eh ben, elle avait de grosses larmes. Ça coulait sur sa crème de nuit. Elle regardait, elle pleurait, elle pouvait plus s'arrêter. Quand elle vit le commandant à côté d'elle, bouillant de surprise, mais bouillant, littéralement. Quand elle le vit à côté d'elle, avec un reniflement, la grosse dame riche, je veux dire, elle montra le piano et en reniflant, elle demanda « S'appelle comment ?»« Novecento. » Pas la chanson, le petit garçon. « Novecento. » Comme la chanson. C'était le genre de conversation qu'un commandant de marine peut difficilement poursuivre au-delà des 4 ou 5 premières répliques. Surtout quand il vient de découvrir qu'un gosse qu'on croyait mort non seulement était vivant, mais avait entre-temps appris à jouer du piano. Il planta là la grosse dame riche avec ses larmes et tutti quanti et traversa toute la salle d'un pas décidé, en pantalon de pyjama et veste d'uniforme déboutonnée. Il ne s'arrêta qu'arrivé près du piano. Il y en avait beaucoup des choses qu'ils auraient voulu dire à cet instant-là. Entre autres, « Où t'as appris, bordel ?» Et aussi, « Où diable est-ce que t'étais fourré ?» Mais comme beaucoup d'hommes habitués à vivre en uniforme, il avait fini par penser également en uniforme. C'est pourquoi il dit « Novecento, tout ceci est absolument contraire au règlement. » Novecento s'arrêta de jouer. C'était un petit garçon qui parlait peu, mais apprenait vite. Avec douceur, il regarda le commandant et lui dit « Au cul le règlement !»

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